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1: Il est 5h.
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4: Auditrices, auditeurs de Zoom Radio, bien le bonjour. Voici votre bulletin météo complet pour votre vendredi 9 octobre le matin. Il faudra compter sur pas mal de soleil, malgré quelques petits nuages et localement quelques nappes de brume et de brouillard, notamment à l'approche du terrassonnet. Concernant le vent, il sera faible de sud à sud-ouest avec des rafales allant entre 5 et 15 km par heure. Les températures s'échelonneront entre 5 et 6 degrés seulement. Pour ce vendredi après-midi, malheureusement, ciel plus chargé avec de courtes éclaircies. Concernant le vent, il sera généralement faible à modéré de nord-ouest avec des rafales allant entre 15 et 25 km par heure. Les températures s'échelonneront entre 13 et 15 degrés avec tout de même localement 16 à 17 degrés possibles à l'approche du Pays Foyen et du Bergeracois. Et pour la soirée la nuit prochaine, les Périgourdins seront sous un ciel totalement couvert. Voilà, c'est terminé pour aujourd'hui, en ce 282e jour de l'année. N'oubliez pas de faire une bise à tous les Denis, les Sarah ainsi que les Sibylles. Le lever du soleil se fera à 8h05 et celui-ci se couchera à 19h23. Et moi, je vous souhaite une excellente journée sur Zoom Radio.
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1: Bonjour, bonjour à tous. Retour à l'hippodrome de Vincennes et les 2850 mètres du prix ERA à l'occasion du Quintet Plus de ce vendredi 8 octobre 2026. Il réunira 15 trotteurs âgés de 7 à 11 ans n'ayant pas gagné 315 000 euros. Départ prévu vers 20h15. En tête de notre sélection, le 14, Indien de Fontaine, sur la lancée de sa récente victoire, retrouve Eric Raffin. Il peut doubler la mise et venir l'emporter. Suivi du 12, Inérite, que l'on ne présente plus en pareille société. Le 15, Ilio Pierre J sur la montante actuellement. Le 13, I Still Loving You, sache à placer dans la bonne combinaison. Et enfin le 8, Horizon 2, Tepe à très belle cote, prendre une belle allocation. Il complétera notre sélection. Une sélection que vous pouvez retrouver sur ma chaîne YouTube Tom Kazak, les pronostics hippiques avec mes dernières minutes. Donc notre choix aujourd'hui, premier le 14, Indien de Fontaine. Second le 12, Inérite. Troisième le 15, Iléo Pierre J. Quatrième le 13, I Still Loving You. Cinquième le 8, Horizon 2. Tel le second choix, le 5, le 6 et le 10. Et à vous la fortune!

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1: Bonjour à tous, aujourd'hui 9 octobre, on souhaite une bonne fête aux Denis. On reconnaît les Denis par leur forte personnalité et l'air mystérieux qu'ils affichent régulièrement. Peu démonstratifs et introvertis, ils ne révèlent leurs sentiments profonds qu'aux personnes avec lesquelles ils ont une certaine affinité. Leur côté mystérieux et énigmatique fait tout leur charme et séduit leur entourage. Les Denis sont de grands aventuriers, sans cesse attirés par l'ailleurs et avides de nouvelles expériences. Du côté des grands événements de ce 9 octobre, en 1967, exécution de Ernesto Guevara, dit le Che, près de Higuera, dans un village perdu de Bolivie. À 39 ans, il entre dans la légende. 1978, disparition de Jacques Brel, chanteur, compositeur et parolier, acteur belge. 1981, abolition de la peine de mort en France. 1997, à Saint-Sébastien, Laurent Jalabert devient champion du monde contre la montre cycliste. 2006, la Corée du Nord a procédé à son premier essai nucléaire, suscitant une levée de boucliers dans le monde. 2009, le président américain Barack Obama reçoit le prix Nobel de la paix sur 205 candidats. Un bon anniversaire à la sportive Laure Manoudou qui vient de Villeurbanne dans le Rhône, nageuse médaillée olympique. Pierre Jolivet, réalisateur, acteur et scénariste. Le chanteur ex-Beatles John Lennon aurait eu 74 ans aujourd'hui. Et voici le dicton du jour. S'il pleut à la Saint-Denis, la rivière sort 9 fois de son lit. Rendez-vous demain, même heure, même radio. Ne changez rien.
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2: Bonjour à tous, l'horoscope de ce vendredi. On débute avec les béliers. Votre force de caractère va vous permettre d'obtenir gain de cause aujourd'hui, les béliers. Les taureaux, vous avez soif de découverte, c'est le moment idéal pour partir à l'aventure. Les gémeaux, vous avez du mal à sortir du lit, le week-end va vous faire du bien. Les cancers, on ne peut rien vous dire aujourd'hui les cancers, vous prenez tout de travers. Les lions, vous avez envie de vous lancer dans de nouveaux projets, profitez-en. Vos idées sont plutôt bonnes. Les vierges, vous êtes sur un petit nuage. Votre journée sera placée sous le signe de la légèreté. Balance, une proposition inattendue va vous tomber dessus comme par magie. Vous ne pourrez pas la refuser. Les scorpions, vous campez trop sur vos positions. Soyez plus souple avec vos proches notamment. Les sagittaires, vous avez le don pour flairer les bonnes affaires. La journée s'annonce productive. Capricorne, vous êtes dans une forme olympique, les Capricornes. Vous passerez une très belle journée et le week-end sera encore meilleur. Verseau, le moral est au beau fixe et c'est bien là l'essentiel pour vous, les Verseaux. Et enfin, les Poissons. Vous n'avez pas une minute à vous, mais vous assurez partout. Félicitations donc, les Poissons. Avec tout ça, belle journée, un bon vendredi.
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0: Des falaises d'Irlande aux fjords de Norvège, le nouveau roman d'Amanda Gerard nous présente quatre femmes dans la tourmente de la guerre. 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
1: Bonjour à tous, les programmes télé, la télévision pour ce soir vendredi. On débute avec la chaîne TF1 qui nous propose ce soir l'émission qui sera le plus nul. Sur France 2, 21h10, rendez-vous avec la série Simon Coleman. Sur France 3, documentaire Le clan Delon, l'impossible héritage. Sur la chaîne France 5, le film She Said, diffusé dès 21h05. Sur la chaîne W9, place au magazine Enquête d'Action. Annecy, Genève, gendarme contre hors-la-loi de la route. Et enfin, rendez-vous sur la chaîne Gulli, rendez-vous dès 21h05 avec le film Comme des bêtes. Avec tout ça, bonne soirée télé.
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4: Auditrice, auditeur de Zoom Radio, bien le bonjour. Voici votre bulletin météo complet pour votre vendredi 9 octobre, le matin. Il faudra compter sur pas mal de soleil, malgré quelques petits nuages et localement quelques nappes de brume et de brouillard, notamment à l'approche du terrassonnet. Concernant le vent, il sera faible de sud à sud-ouest avec des rafales allant entre 5 et 15 km par heure. Les températures s'échelonneront entre 5 et 6 degrés seulement. Pour ce vendredi après-midi, malheureusement, ciel plus chargé avec de courtes éclaircies. Concernant le vent, il sera généralement faible à modéré de nord-ouest avec des rafales allant entre 15 et 25 km par heure. Les températures s'échelonneront entre 13 et 15 degrés avec tout de même localement 16 à 17 degrés possibles à l'approche du Pays Foyen et du Blazon-Acquois. Et pour la soirée la nuit prochaine, les Périgourdins seront sous un ciel totalement couvert. Voilà, c'est terminé pour aujourd'hui, en ce 282e jour de l'année. N'oubliez pas de faire une bise à tous les Denis, les Sarah ainsi que les Sibylle. Le lever du soleil se fera à 8h05 et celui-ci se couchera à 19h23. Et moi, je vous souhaite une excellente journée sur Zoom Radio.
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1: Bonjour à tous, aujourd'hui 9 octobre, on souhaite une bonne fête aux Denis. On reconnaît les Denis par leur forte personnalité et l'air mystérieux qu'ils affichent régulièrement. Peu démonstratifs et introvertis, ils ne révèlent leurs sentiments profonds qu'aux personnes avec lesquelles ils ont une certaine affinité. Leur côté mystérieux et énigmatique fait tout leur charme et séduit leur entourage. Les Denis sont de grands aventuriers, sans cesse attirés par l'ailleurs et avides de nouvelles expériences. Du côté des grands événements de ce 9 octobre, en 1967, exécution de Ernesto Guevara, dit le Che, près de Higuera, dans un village perdu de Bolivie. À 39 ans, il entre dans la légende. 1978, disparition de Jacques Brel, chanteur, compositeur et parolier, acteur belge. 1981, abolition de la peine de mort en France. 1997, à Saint-Sébastien, Laurent Jalabert devient champion du monde contre la montre cycliste. 2006, la Corée du Nord a procédé à son premier essai nucléaire, suscitant une levée de boucliers dans le monde. 2009, le président américain Barack Obama reçoit le prix Nobel de la paix sur 205 candidats. Un bon anniversaire à la sportive Laure Manoudou qui vient de Villeurbanne dans le Rhône, nageuse médaillée olympique. Pierre Jolivet, réalisateur, acteur et scénariste. Le chanteur ex-Beatles John Lennon aurait eu 74 ans aujourd'hui. Et voici le dicton du jour. S'il pleut à la Saint-Denis, la rivière sort 9 fois de son lit. Rendez-vous demain, même heure, même radio. Ne changez rien.

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1: Bonjour à tous, dont l'actualité people du jour. On parle d'Élodie Frégé, un nom sur sa maladie, 13 ans, son nouvel album et enfin une explication invitée il y a quelques jours d'une émission. Élodie Frégé a révélé souffrir d'un TDAH depuis le CE2 et avoir commencé à se soigner seulement récemment. C'est à la fois une très grande envie qui est toujours là de façon sourde et à la fois elle est mêlée de peur, de procrastination, a-t-elle confié à propos de son retour. Aujourd'hui en tournée avec Berger Story, l'ex-gagnant de la Star Academy semble décidé à débloquer enfin la situation. Il va falloir que je mette un sacré coup de pied et que je partage enfin ces chansons qui sont mes enfants. On se retrouve très vite avec d'autres actualités people.

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SNCF Réseau recrute un aiguilleur du rail en CDI à Boulazac, lieu dit Niversac, entre 24 500 et 28 000 euros par an. Le poste consiste à tracer et contrôler les itinéraires des trains, manœuvrer les aiguillages avec des horaires décalés. Débutants acceptés, formation assurée. Du côté de Marsac-sur-l'Isle, Cara SARL propose un CDD de 15 mois pour un employé polyvalent de libre-service. Vous participerez aux activités commerciales et logistiques en alternance avec une formation à distance. Débutants, bienvenue. On reste à Boulazac-Île-Manoir. Manpower cherche des agents de tri en intérim pour 7 jours à 13 euros de l'heure. Mission, trier manuellement les matériaux sur ligne de production. 2 ans d'expérience demandés. Contactez Madame Inès Naboulé au 05 53 08 25 25. À Ribérac, E. Leclerc recrute un employé de rayon fruits et légumes en CDD de 2 mois à 12 euros de l'heure. Vous mettrez en valeur les produits et veillerez à l'hygiène du rayon. Contactez l'agence France Travail Saint-Astier.

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1: Bonjour à tous. Dans l'info insolite du jour, direction les États-Unis, un requin filmé en train de nager en pleine rue après des inondations massives. Stupéfaction pour les habitants de la bien nommée Surf City aux États-Unis qui ont aperçu il y a quelques jours un bébé requin chien nager dans l'eau ayant envahi les rues de leur ville à la suite d'une violente tempête. Au début, nous avons pensé que c'était un poisson, ce qui aurait déjà été plutôt cool, mais un bébé requin, c'est encore mieux. A commenté Drew, auteur d'une vidéo filmée il y a quelques jours et qui a depuis été abondamment partagée sur les réseaux sociaux. Tournée à Surf City dans le New Jersey aux États-Unis, les images montrent un squall évoluer en pleine ville. En tous les cas, le média local explique que les rues ont en effet été inondées après qu'une violente tempête s'est abattue sur le secteur. Voilà pourquoi l'Américain, qui voulait au départ immortaliser l'eau ayant envahi son quartier en milieu de journée, s'est retrouvé à filmer un animal que notamment plusieurs chaînes de télé ont identifié comme étant un requin chien. En France, cette espèce est aussi connue sous le nom d'aiguilla. Il n'est pas inhabituel en tout cas de croiser un squall de cette famille dans les eaux américaines. Même si son aileron dépassant de la surface peut laisser craindre le pire, le requin chien ne mesure pas plus d'un mètre de long et il n'est pas dangereux pour les humains. Il se nourrit en effet de crustacés, de poissons et de calamars. On se retrouve très vite avec d'autres infos insolites.

Bonjour, vous info locale pour ce vendredi 9 octobre. Un exercice vent violent est organisé par la préfecture de la Dordogne et la communauté de communes Drone et Belle dans le cadre de la Journée nationale de la résilience. À partir de 9h mardi 13 octobre prochain, tous les habitants qui se trouveront dans un rayon de 10 km autour de Brontôme recevront un message FR alerte qui s'affichera automatiquement sur leur téléphone portable et qui restera actif pendant environ 30 minutes. Il rappellera les principales consignes de sécurité respectées comme dans un véritable message FR alerte. Les habitants qui le recevront n'ont rien à faire, il ne faut surtout pas contacter les services de secours. Poursuite de la mobilisation des lycéens hier en Dordogne à Périgueux, jusqu'à 300 d'entre eux se sont mobilisés le matin. Ils se sont rassemblés devant la cité scolaire Bertrand de Born en début de matinée et ont ensuite déambulé dans le calme dans les rues du centre-ville avant de se rendre devant la direction académique. À Sarlat, une trentaine de jeunes se sont rassemblés devant le lycée Joséphine Decker le matin. 6 d'entre eux avaient passé la nuit dans des tentes devant l'établissement. Une réunion est prévue ce matin avec la principale. Une trentaine de lycéens se sont aussi mobilisés dans le calme devant la cité scolaire de Ribérac. À Bergerac, une vingtaine de lycéens ont tenté un blocus devant le lycée Maine de Bira. Ils doivent se réunir en assemblée générale ce vendredi dans la matinée. L'intersyndicale étudiante et professionnelle appelle à une nouvelle journée de mobilisation et de grève mardi 13 octobre. Le concert de Chantal Goya prévu à l'Arena Le Palio Périgord le samedi 28 novembre est annulé. On ignore la raison de cette annulation. Son concert prévu à Bordeaux ce dimanche 11 octobre est toujours maintenu. Quant à lui, pour les remboursements, il faut se rapprocher du point de vente où vous avez acheté vos tickets. La Ligue nationale de basket a annoncé la programmation de la Betclic Elite jusqu'à la trêve internationale de fin novembre. Après la troisième journée ce samedi contre Bourg-en-Bresse, le BBD ira à Paris dimanche 18 octobre avant d'accueillir Le Mans le samedi 24 à 18h et de disputer le derby à Limoges le samedi 31 à 18h30. Les Boules à Zakwa recevront Gravelines Dunkerque vendredi 6 novembre à 20h. Ensuite, ils joueront à Chalon-sur-Saône le samedi 14 novembre à 18h avant d'enchaîner par un nouveau déplacement à Cholet le samedi 21 novembre à 18h30. C'est la fin de ce flash. Une très bonne journée à notre écoute.

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1: Bonjour, bonjour à tous. Retour à l'hippodrome de Vincennes et les 2850 mètres du prix ERA à l'occasion du Quintet Plus de ce vendredi 8 octobre 2026. Il réunira 15 trotteurs âgés de 7 à 11 ans n'ayant pas gagné 315 000 euros. Départ prévu vers 20h15. En tête de notre sélection, le 14, Indien de Fontaine, sur la lancée de sa récente victoire, retrouve Eric Raffin. Il peut doubler la mise et venir l'emporter. Suivi du 12, Inérite, que l'on ne présente plus en pareille société. Le 15, Ilio Pierre J sur la montante actuellement. Le 13, I Still Loving You, sache à placer dans la bonne combinaison. Et enfin le 8, Horizon 2, Tepe à très belle cote, prendre une belle allocation. Il complétera notre sélection. Une sélection que vous pouvez retrouver sur ma chaîne YouTube Tom Kazakh, les pronostics hippiques avec mes dernières minutes. Donc notre choix aujourd'hui, premier le 14, Indien de Fontaine. Second le 12, Inérite. Troisième le 15, Iléo Pierre J. Quatrième le 13, I Still Loving You. Cinquième le 8, Horizon 2. Tel le second choix, le 5, le 6 et le 10. Et à vous la fortune!

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1: Il est 7h.
2: Bonjour à tous, à la une de l'actualité, le prix du gazole pourrait commencer à baisser dès le début du mois prochain. Le gouvernement va puiser dans les réserves stratégiques françaises pour tenter de faire reculer les prix à la pompe, Jacques Terrance.
3: L'objectif affiché par le gouvernement, c'est une baisse de 12 à 18 centimes par litre de gasoil. Pour y parvenir, 10 millions de barils vont être progressivement sortis des stocks stratégiques français pendant 3 mois. Ça représente environ 18% de la consommation nationale sur cette période. La mesure doit entrer en vigueur le 1er novembre, selon le ministre du pouvoir d'achat, Serge Papin. Les automobilistes pourraient donc constater les premiers effets dès le début du mois prochain. Reste maintenant à organiser concrètement la baisse. Sébastien Lecornu doit recevoir les distributeurs de carburant lundi à Matignon. En parallèle, le gouvernement cherche de nouvelles sources d'approvisionnement, notamment dans les pays du Golfe et au Nigeria, et ça pour reconstituer les stocks qui seront utilisés.
2: Merci Jacques. Premières annonces du gouvernement face à la mobilisation des lycéens. Le ministre de l'Éducation nationale, Édouard Geffray, a annoncé hier soir le déploiement de 3000 professeurs remplaçants dans les prochaines heures. Plusieurs centaines de recrutements supplémentaires seront également autorisés. Des mesures avant une nouvelle journée de mobilisation prévue mardi prochain et pour les rassemblements d'hier. Plus de 130 000 manifestants ont été recensés par la CGT contre 71 500 selon le ministère de l'Intérieur. Le premier tour de la primaire social-démocrate débute ce matin à 8h. Quelques 140 000 électeurs inscrits sont appelés à départager 5 candidats, Raphaël Glucksmann, Olivier Faure, Ségolène Royal, Emmanuel Morel et Jérôme Guedj. Le scrutin se déroule uniquement en ligne jusqu'à demain soir 20h. Les résultats seront connus dans la foulée. Et si aucun candidat ne l'emporte dès le premier tour, un second vote aura lieu les 16 et 17 octobre. 3 semaines de récupération attendent désormais Sophie Anneau après 8 mois dans l'espace. L'astronaute française doit d'abord passer des examens médicaux, puis rejoindre Cologne en Allemagne. Là, elle va suivre un programme de réadaptation à la gravité. Après 235 jours dans l'ISS, le retour à sa forme d'avant prendra plusieurs mois. On passe au sport avec du football. Les Girondins de Bordeaux joueront bien en Régional 1 cette saison. Leur inscription a été officiellement validée hier par la Ligue de Nouvelle-Aquitaine. Premier match vendredi 16 octobre face à Bayonne, face à la réserve de l'Aviron. Mais le club attend encore une décision du tribunal de commerce sur son plan de continuation. Ça sera le 20 octobre. Et puis une seule rencontre au programme de la Ligue 1 ce soir en ouverture de la 6e journée. Lens reçoit l'Olympique Lyonnais. Coup d'envoi à 20h45. Passez une très belle journée.
4: Bonjour la Dordogne. 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On lance la dernière ligne droite avant le week-end et la météo de Thomas Kotarski.
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7: Auditrices, auditeurs de Zoom Radio, bien le bonjour. Voici votre bulletin météo complet pour votre vendredi 9 octobre le matin. Il faudra compter sur pas mal de soleil, malgré quelques petits nuages et localement quelques nappes de brume et de brouillard, notamment à l'approche du terrassonnet. Concernant le vent, il sera faible de sud à sud-ouest avec des rafales allant entre 5 et 15 km par heure. Les températures s'échelonneront entre 5 et 6 degrés seulement. Pour ce vendredi après-midi, malheureusement, ciel plus chargé avec de courtes éclaircies. Concernant le vent, il sera généralement faible à modéré de nord-ouest avec des rafales allant entre 15 et 25 km par heure. Les températures s'échelonneront entre 13 et 15 degrés avec tout de même localement 16 à 17 degrés possibles à l'approche du Pays Foyen et du Bergeracois. Et pour la soirée la nuit prochaine, les Périgourdins seront sous un ciel totalement couvert. Voilà, c'est terminé pour aujourd'hui, en ce 282e jour de l'année. N'oubliez pas de faire une bise à tous les Denis, les Sarah ainsi que les Sibylles. Le lever du soleil se fera à 8h05 et celui-ci se couchera à 19h23. Et moi, je vous souhaite une excellente journée sur Zoom Radio.
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1: Bon réveil, c'est vendredi, le dernier boss de votre jeu vidéo hebdomadaire est presque vaincu, vos points de vie sont bons, votre inventaire bien garni, cette ultime bataille sera glorieuse, la victoire assurée, l'écran affichera bientôt, félicitations, vous avez gagné. Gagnez le droit d'aller en week-end et on termine ce niveau avec vous, bienvenue et puis bon réveil dans l'Happy Morning.
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1: Le retour de la musique sur Zoom Radio dans quelques instants. Juste le temps pour nous d'écouter le top 5 d'Amélia. Bonjour Amélia.
2: Bonjour à tous. Et le top 5 du jour, les trucs qu'on fait dans un ascenseur tout seul. Se regarder dans un miroir, ajuster un truc qui n'existe pas. En numéro 4, appuyer plusieurs fois sur le bouton pour aller plus vite. En numéro 3, faire une petite danse, hein, très courte, hein, au cas où. En numéro 2, parler tout seul. Allez, ça va plus vite. En numéro 1, reprendre un visage normal quand les portes s'ouvrent. Le comité des comportements verticaux confirme que l'ascenseur est une zone de non-jugement.
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2: Bonjour à tous, l'horoscope de ce vendredi. On débute avec les béliers. Votre force de caractère va vous permettre d'obtenir gain de cause aujourd'hui, les béliers. Les taureaux, vous avez soif de découverte, c'est le moment idéal pour partir à l'aventure. Les gémeaux, vous avez du mal à sortir du lit, le week-end va vous faire du bien. Les cancers, on ne peut rien vous dire aujourd'hui, les cancers, vous prenez tout de travers. Les lions, vous avez envie de vous lancer dans de nouveaux projets, profitez-en. Vos idées sont plutôt bonnes. Les vierges, vous êtes sur un petit nuage. Votre journée sera placée sous le signe de la légèreté. Balance, une proposition inattendue va vous tomber dessus comme par magie. Vous ne pourrez pas la refuser. Les scorpions, vous campez trop sur vos positions. Soyez plus souples avec vos proches notamment. Les sagittaires, vous avez le don pour flairer les bonnes affaires. La journée s'annonce productive. Capricorne, vous êtes dans une forme olympique, les Capricornes. Vous passerez une très belle journée et le week-end sera encore meilleur. Verseau, le moral est au beau fixe et c'est bien là l'essentiel pour vous, les Verseaux. Et enfin, les Poissons. Vous n'avez pas une minute à vous, mais vous assurez partout. Félicitations donc, les Poissons. Avec tout ça, belle journée. Un bon vendredi.
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0: Bonjour, vos infos locales pour ce vendredi 9 octobre, poursuite de la mobilisation d'Alissin et en Dordogne et Périgueux. Jusqu'à 300 d'entre eux se sont mobilisés le matin. Ils se sont rassemblés devant la cité scolaire Bertrand Borne en début de matinée et ont ensuite déambulé dans le calme dans les rues du centre-ville. À Sarlat, une trentaine de jeunes se sont rassemblés devant le lycée Joséphine Baker. Le matin, 6 élèves avaient passé la nuit dans des tentes devant l'établissement. Une trentaine de lycéens se sont aussi mobilisés dans le calme devant la cité scolaire de Ribérac. À Bergerac, une vingtaine de lycéens ont tenté un blocus devant le lycée Maine de Bira. Ils doivent se réunir en assemblée générale ce matin. L'intersyndicat d'étudiants et professionnels appelle à une nouvelle journée de mobilisation et de grève mardi prochain, 13 octobre. Un exercice vent violent est organisé par la préfecture de la Dordogne et la communauté de communes Drone et Belle dans le cadre de la Journée nationale de la résilience à partir de 9h. Mardi prochain, tous les habitants qui se trouveront dans un rayon de 10 km autour de Brantôme recevront un message à faire alerte qui s'affichera automatiquement sur leur téléphone portable et qui restera actif pendant environ 30 minutes. Il rappellera les principales consignes de sécurité respectées comme dans un véritable message à faire alerte. Les habitants qui le recevront n'ont rien à faire et il ne faut pas contacter les services de secours. Le concert de Chantal Goya prévu à l'Arena Le Palio Périgord le samedi 28 novembre est annulé. On ignore la raison de cette annulation. Son concert prévu à Bordeaux ce dimanche 11 octobre est toujours maintenu. Pour les remboursements, il faut se rapprocher du point de vente où vous avez acheté vos tickets. La Ligue nationale de basket a annoncé la programmation de la Betclic Elite jusqu'à la trêve internationale de fin novembre. Rappelons qu'après la troisième journée, ce samedi contre Bourg-en-Bresse, le BBD ira à Paris dimanche 18 octobre avant d'accueillir Le Mans samedi 24 à 18h et de disputer le derby à Limoges le samedi 31 à 18h30. Les Boulazacois recevront Grévin Dunkerque le vendredi 6 novembre à 20h. Ensuite, ils joueront à Chalon-sur-Saône le samedi 14 novembre à 18h avant d'enchaîner par un nouveau déplacement à Cholet le samedi 21 novembre à 18h30. C'est la fin de ce flash, une très bonne journée à toutes et à tous.
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0: Envie de briller aujourd'hui, les chevaux sont lancés, les pronostics de Tom Kazak aussi sur Zoom Radio.
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2: Bonjour, bonjour à tous. Retour à l'hippodrome de Vincennes et les 2850 mètres du prix ERA à l'occasion du Quintet Plus de ce vendredi 8 octobre 2026. Il réunira 15 trotteurs âgés de 7 à 11 ans n'ayant pas gagné 315 000 euros. Départ prévu vers 20h15. En tête de notre sélection, le 14, Indien de Fontaine, sur la lancée de sa récente victoire, retrouve Eric Raffin. Il peut doubler la mise et venir l'emporter. Suivi du 12, Inérite, que l'on ne présente plus en pareille société. Le 15, Ilio Pierre J sur la montante actuellement. Le 13, I Still Loving You, sache à placer dans la bonne combinaison. Et enfin le 8, Horizon 2, Tepe à très belle cote, prendre une belle allocation. Il complétera notre sélection. Une sélection que vous pouvez retrouver sur ma chaîne YouTube Tom Kazak, les pronostics hippiques avec mes dernières minutes. Donc notre choix aujourd'hui, premier le 14, Indien de Fontaine. Second le 12, Inérite. Troisième le 15, Iléo Pierre J. Quatrième le 13, I Still Loving You. Cinquième le 8, Horizon 2. Tel le second choix, le 5, le 6 et le 10. Et à vous la fortune!
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2: Bonjour Clis, rebonjour à tous. Et aujourd'hui dans l'Happy Morning, l'étude scientifique qui ne sert à rien. L'université de Brown a mené cette étude d'ailleurs en 2006. Des volontaires ont senti des échantillons de flatulence, les leurs et celles d'inconnus. Résultat, ont-elles mieux à ses propres odeurs? Le cerveau les reconnaît comme familières et baisse le dégoût. C'est de l'évolution. Nos ancêtres devaient être identifiés certainement pour les dangers. Une odeur inconnue égale potentiel ennemi. Alors, votre paix, pas de danger, celui du voisin, alerte maximale. Merci la science.
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2: Et on clôture cette première heure de vendredi dans la Pi Morning. La suite arrive immédiatement. Belle matinée à vous tous et profitez de ce dernier jour de la semaine avec nous.
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1: Il est 8h.
2: Bonjour à tous, à la une de l'actualité, 2 semaines de mobilisation et des premières annonces du gouvernement pourtant prévues à la fin du mois. 3000 professeurs remplaçants vont être déployés dans les lycées ces prochaines heures pour répondre aux revendications des élèves. L'annonce a été faite hier soir par le ministre de l'Éducation nationale, Édouard Geffray. Plusieurs centaines de recrutements supplémentaires sont également prévus. Et ces mesures interviennent après une nouvelle journée de manifestation. Hier, elle a rassemblé plus de 130 000 personnes selon la CGT contre 71 500 d'après le ministère de l'Intérieur. Les blocages sont en cours devant la faculté d'Assas à Paris. Une nouvelle mobilisation est prévue mardi prochain. Les prix du gazole pourraient baisser dès début novembre, soit dans 3 semaines. Le gouvernement prévoit de débloquer 10 millions de barils issus des réserves stratégiques sur 3 mois. L'objectif annoncé, une baisse de 12 à 18 centimes par litre à la pompe. Le Premier ministre Sébastien Lecornu recevra lundi les distributeurs de carburant à Matignon pour organiser la mise en œuvre de cette mesure. Faire des économies au volant, c'est possible. Selon une nouvelle étude de l'ADEME, l'Agence de la transition écologique, un ménage qui abandonne son véhicule diesel pour un modèle électrique pourrait diviser par 3 ses dépenses à l'usage. Bertrand-Olivier Ducreux, expert à l'ADME, nous explique.
3: Le prix de l'électricité et la consommation d'électricité d'une voiture électrique conduit à des dépenses pour la recharge qui sont 3 fois plus faibles que quand on fait le plein de sa voiture thermique pour faire la même distance. Donc c'est une économie d'argent. On estime à peu près que pour quelqu'un qui ferait à peu près 1000 km par mois, le coût en électricité serait de l'ordre de 36-37 euros, alors que le coût en carburant serait de 120 euros.
2: Des propos recueillis par Miline Debac. Les votes viennent d'ouvrir pour le premier tour de la primaire social-démocrate. Quelques 140 000 électeurs inscrits sont appelés à départager 5 candidats, Raphaël Glucksmann, Olivier Faure, Ségolène Royal, Emmanuel Morel et Jérôme Guedj. Le scrutin se déroule uniquement en ligne jusqu'à demain soir 20h. Les résultats seront connus dans la foulée. Et si aucun candidat ne l'emporte dès le premier tour, un second vote aura lieu le week-end prochain. On passe au sport avec du football, le retour de la Ligue 1 après 3 semaines de trêve internationale, avec en ouverture ce soir de la 6e journée, Olympique Lyonnais à 20h45. Autre match au menu ce week-end, Paris-Le Mans, Monaco-Toulouse ou encore 3-Marseille. Et puis Audrey Tchemeneau entre en lice aujourd'hui au championnat du monde de judo à Bakou en moins de 78 kilos. À 36 ans, la Française dispute ses 10e mondiaux. Voilà pour l'essentiel de l'actualité. Belle journée à tous.
4: 8h03 ce vendredi. Voici la météo locale signée Thomas Kotarski.
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7: Auditrices, auditeurs de Zoom Radio, bien le bonjour. Voici votre bulletin météo complet pour votre vendredi 9 octobre, le matin. Il faudra compter sur pas mal de soleil, malgré quelques petits nuages, et localement, quelques nappes de brume et de brouillard, notamment à l'approche du terrassonnet. Concernant le vent, il sera faible de sud à sud-ouest avec des rafales allant entre 5 et 15 km par heure. Les températures s'échelonneront entre 5 et 6 degrés seulement. Pour ce vendredi après-midi, malheureusement, ciel plus chargé avec de courtes éclaircies. Concernant le vent, il sera généralement faible à modéré de nord-ouest avec des rafales allant entre 15 et 25 km par heure. Les températures s'échelonneront entre 13 et 15 degrés avec tout de même localement 16 à 17 degrés possibles à l'approche du Pays Foyen et du Bergeracois. Et pour la soirée la nuit prochaine, les Périgourdins seront sous un ciel totalement couvert. Voilà, c'est terminé pour aujourd'hui, en ce 282e jour de l'année. N'oubliez pas de faire une bise à tous les Denis, les Sarah, ainsi que les Sibylles. Le lever du soleil se fera à 8h05 et celui-ci se couchera à 19h23. Et moi, je vous souhaite une excellente journée sur Zoom Radio.
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1: C'est vendredi. Voici la deuxième heure de l'Happy Morning. Oui, le week-end arrive. Bon réveil à tous.
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1: Bonjour à tous. Dans l'actualité people du jour, on parle d'Élodie Frégé, un nom sur sa maladie, 13 ans, son nouvel album et enfin une explication invitée il y a quelques jours d'une émission. Élodie Frégé a révélé souffrir d'un TDAH depuis le CE2 et avoir commencé à se soigner seulement récemment. C'est à la fois une très grande envie qui est toujours là de façon sourde et à la fois elle est mêlée de peur, de procrastination, a-t-elle confié à propos de son retour. Aujourd'hui en tournée avec Berger Story, l'ex-gagnante de la Star Academy semble décidée à débloquer enfin la situation. Il va falloir que je mette un sacré coup de pied et que je partage enfin ces chansons qui sont mes enfants. On se retrouve très vite avec d'autres actualités people.

Le week-end va vous faire du bien. Les concerts, on ne peut rien vous dire. Aujourd'hui, les concerts, vous prenez tout de travers. Les lions, vous avez envie de vous lancer dans de nouveaux projets. Profitez-en, vos idées sont plutôt bonnes. Les vierges, vous êtes sur un petit nuage. Votre journée sera placée sous le signe de la légèreté. Balance, une proposition inattendue va vous tomber dessus comme par magie. Vous ne pourrez pas la refuser. Les scorpions, vous campez trop sur vos pots. Soyez plus souple avec vos proches, notamment les sagittaires. Vous avez le don pour flairer les bonnes affaires. La journée s'annonce productive. Capricorne, vous êtes dans une forme olympique, les capricornes. Vous passerez une très belle journée et le week-end sera encore meilleur. Verseau, le moral est au beau fixe et c'est bien là l'essentiel pour vous, les Verseaux. Et enfin, les poissons, vous n'avez pas une minute à vous, mais vous assurez partout. Félicitations donc les poissons. Avec tout ça, belle journée, un bon vendredi.

0: Bonjour, vos infos locales pour ce vendredi 9 octobre. Un exercice vent violent est organisé par la préfecture de la Dordogne et la communauté de communes Drone et Belle dans le cadre de la Journée nationale de la résilience. À partir de 9h mardi 13 octobre prochain, tous les habitants qui se trouveront dans un rayon de 10 km autour de Brontôme recevront un message FR alerte qui s'affichera automatiquement sur leur téléphone portable et qui restera actif pendant environ 30 minutes. Il rappellera les principales consignes de sécurité respectées comme dans un véritable message FR alerte. Les habitants qui le recevront n'ont rien à faire, il ne faut surtout pas contacter les services de secours. Poursuite de la mobilisation des lycéens hier en Dordogne à Périgueux, jusqu'à 300 d'entre eux se sont mobilisés le matin. Ils se sont rassemblés devant la cité scolaire Bertrand de Borne en début de matinée et ont ensuite déambulé dans le calme dans les rues du centre-ville avant de se rendre devant la direction académique. À Sarlat, une trentaine de jeunes se sont rassemblés devant le lycée Joséphine Decker le matin. 6 d'entre eux avaient passé la nuit dans des tentes devant l'établissement. Une réunion est prévue ce matin avec la principale. Une trentaine de lycéens se sont aussi mobilisés dans le calme devant la cité scolaire de Ribérac. À Bergerac, une vingtaine de lycéens ont tenté un blocus devant le lycée Maine de Bira. Ils doivent se réunir en assemblée générale ce vendredi dans la matinée. L'intersyndicale étudiante et professionnelle appelle à une nouvelle journée de mobilisation et de grève mardi 13 octobre. Le concert de Chantal Goya prévu à l'Arena Le Palio Périgord le samedi 28 novembre est annulé. On ignore la raison de cette annulation. Son concert prévu à Bordeaux ce dimanche 11 octobre est toujours maintenu. Quant à lui, pour les remboursements, il faut se rapprocher du point de vente où vous avez acheté vos tickets. La Ligue nationale de basket a annoncé la programmation de la Betclic Elite jusqu'à la trêve internationale de fin novembre. Après la troisième journée ce samedi contre Bourg-en-Bresse, le BBD ira à Paris dimanche 18 octobre avant d'accueillir Le Mans le samedi 24 à 18h et de disputer le derby à Limoges le samedi 31 à 18h30. Les Boules Azacois recevront Gravelines Dunkerque vendredi 6 novembre à 20h. Ensuite, ils joueront à Chalon-sur-Saône le samedi 14 novembre à 18h avant d'enchaîner par un nouveau déplacement à Cholet le samedi 21 novembre à 18h30. C'est la fin de ce flash. Une très bonne journée à notre écoute.
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2: Bonjour, bonjour à tous. Retour à l'hippodrome de Vincennes et les 2850 mètres du prix ERA à l'occasion du Quintet Plus de ce vendredi 8 octobre 2026. Il réunira 15 trotteurs âgés de 7 à 11 ans n'ayant pas gagné 315 000 euros. Départ prévu vers 20h15. En tête de notre sélection, le 14, Indien de Fontaine, sur la lancée de sa récente victoire, retrouve Eric Raffin. Il peut doubler la mise et venir l'emporter. Suivi du 12, Inérite, que l'on ne présente plus en pareille société. Le 15, Ilio Pierre J sur la montante actuellement. Le 13, I Still Loving You, sache à placer dans la bonne combinaison. Et enfin le 8, Horizon 2, Tepe à très belle cote, prendre une belle allocation. Il complétera notre sélection. Une sélection que vous pouvez retrouver sur ma chaîne YouTube Tom Kazak, les pronostics hippiques avec mes dernières minutes. Donc notre choix aujourd'hui, premier le 14, Indien de Fontaine. Second le 12, Inérite. Troisième le 15, Iléo Pierre J. Quatrième le 13, I Still Loving You. Cinquième le 8, Horizon 2. Tel le second choix, le 5, le 6 et le 10. Et à vous la fortune!

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1: Bonjour à tous. Et aujourd'hui, dans le record du monde, c'est 12 mm. C'est ce que les yeux d'une Américaine sortent de leurs orbites sur commande. Ça s'appelle la proptose volontaire. Et ça ressemble à un dessin animé. Depuis l'enfance, elle sort un œil puis l'autre, ou les deux ensemble, hein, sans douleur. Ils rentrent tout seuls. Un talent qu'elle ne savait même pas qu'elle pouvait avoir. Hein. C'est le corps humain, lui, qui est vraiment bizarre.
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1: Il est 9h.
2: Bonjour à tous, à la une de l'actualité. La mobilisation des lycées en baisse ce matin. 141 établissements devraient être totalement fermés aujourd'hui, selon le ministère de l'Éducation nationale. Au total, 96% des établissements scolaires devraient rester ouverts, totalement ou partiellement. Une nouvelle journée de mobilisation est prévue mardi prochain. Le ministre de l'Éducation, Édouard Geffray, se rend dans un lycée de Cachan, dans le Val-de-Marne. Deux semaines de mobilisation, donc, et des premières annonces du gouvernement hier soir. Elles étaient pourtant prévues à la fin du mois. 3000 professeurs remplaçants vont être déployés dans les lycées pour répondre aux revendications des élèves. Plusieurs centaines de recrutements supplémentaires sont également prévus. Le prix du gazole pourrait baisser le mois prochain. Comptez en moyenne 2,40€ le litre en ce moment, 2,20€ le litre de sans-plomb 95-10. Ce sera donc un moyen d'économiser un peu d'argent. Autre astuce, acheter un modèle électrique. Une étude de l'ADEME montre qu'un ménage qui abandonne son véhicule diesel pour un modèle électrique pourrait diviser par 3 ses dépenses à l'usage. Bertrand-Olivier Ducreux est expert environnement.
3: Le prix de l'électricité et la consommation d'électricité d'une voiture électrique conduit à des dépenses pour la recharge qui sont 3 fois plus faibles que quand on fait le plein de sa voiture thermique pour faire la même distance. Donc c'est une économie d'argent. On estime à peu près que pour quelqu'un qui ferait à peu près 1000 km par mois, le coût en électricité serait de l'ordre de 36-37€, alors que le coût en carburant serait de 120€.
2: Des propos recueillis par Mylène Desbacs, il existe des aides pour passer à la voiture électrique, comme le dispositif coup de pouce. Il permet de bénéficier d'une prime pouvant atteindre 5 700€ pour l'achat ou la location d'un véhicule neuf. Les votes sont ouverts depuis quelques minutes pour le premier tour de la primaire social-démocrate. Quelques 140 000 électeurs inscrits sont appelés à départager 5 candidats, Raphaël Glucksmann, Olivier Faure, Ségolène Royal, Emmanuel Morel et Jérôme Guedj. Le scrutin se déroule uniquement en ligne jusqu'à demain soir 20h. Les résultats seront connus dans la foulée et si aucun candidat ne l'emporte dès le premier tour, un second vote aura lieu le week-end prochain. On passe au sport avec du tennis, direction Shanghai pour le Masters 1000. Arthur Géa s'est qualifié ce matin pour le troisième tour en éliminant Hugo Humbert en 3-7. C'est passé aussi pour Adrian Manarino contre l'Italien Flavio Coboli, dernier finaliste de Roland-Garros. Et puis du football avec le retour de la Ligue 1 ce soir, la 6e journée en ouverture. Lens reçoit Lyon à 20h45. Autre match également au menu ce week-end, Paris-Le Mans, Monaco-Toulouse ou encore 3-Marseille. Belle journée à tous.
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7: Auditrice, auditeur de Zoom Radio, bien le bonjour. Voici votre bulletin météo complet pour votre vendredi 9 octobre le matin. Il faudra compter sur pas mal de soleil, malgré quelques petits nuages et localement quelques nappes de brume et de brouillard, notamment à l'approche du terrassonnet. Concernant le vent, il sera faible de sud à sud-ouest avec des rafales allant entre 5 et 15 km par heure. Les températures s'échelonneront entre 5 et 6 degrés seulement. Pour ce vendredi après-midi, malheureusement, ciel plus chargé avec de courtes éclaircies. Concernant le vent, il sera généralement faible à modéré de nord-ouest avec des rafales allant entre 15 et 25 km par heure. Les températures s'échelonneront entre 13 et 15 degrés avec tout de même localement 16 à 17 degrés possibles à l'approche du Pays Foyen et du Bergeracois. Et pour la soirée et la nuit prochaine, les Périgourdins seront sous un ciel totalement couvert. Voilà, c'est terminé pour aujourd'hui, en ce 282e jour de l'année. N'oubliez pas de faire une bise à tous les Denis, les Sarah ainsi que les Sibylles. Le lever du soleil se fera à 8h05 et celui-ci se couchera à 19h23. Et moi, je vous souhaite une excellente journée sur Zoom Radio.
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Bonjour, vos infos locales pour ce vendredi 9 octobre, poursuite de la mobilisation d'Alissin et en Dordogne et Périgueux. Jusqu'à 300 d'entre eux se sont mobilisés le matin. Ils se sont rassemblés devant la cité scolaire Bertrand Borne en début de matinée et ont ensuite déambulé dans le calme dans les rues du centre-ville. À Sarlat, une trentaine de jeunes se sont rassemblés devant le lycée Joséphine Baker. Le matin, 6 élèves avaient passé la nuit dans des tentes devant l'établissement. Une trentaine de lycéens se sont aussi mobilisés dans le calme devant la cité scolaire de Ribérac. À Bergerac, une vingtaine de lycéens ont tenté un blocus devant le lycée Maine de Bira. Ils doivent se réunir en assemblée générale ce matin. L'intersyndicat d'étudiants et professionnels appelle à une nouvelle journée de mobilisation et de grève.

prévue à Bordeaux ce dimanche 11 octobre, toujours maintenue. Pour les remboursements, il faut se rapprocher du point de vente où vous avez acheté vos tickets. La Ligue nationale de basket a annoncé la programmation de la Betclic Elite jusqu'à la trêve internationale de fin novembre. Rappelons qu'après la troisième journée, ce samedi contre Bourg-en-Bresse, le BBD ira à Paris dimanche 18 octobre avant d'accueillir Le Mans samedi 24 à 18h et de disputer le derby à Limoges le samedi 31 à 18h30. Les Boulazacois recevront Grévin-Dunkerque le vendredi 6 novembre à 20h. Ensuite, ils joueront à Chalon-sur-Saône le samedi 14 novembre à 18h avant d'enchaîner par un nouveau déplacement à Cholet le samedi 21 novembre à 18h30. C'est la fin de ce flash, une très bonne journée à tous.

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2: Bonjour à tous, l'horoscope de ce vendredi. On débute avec les béliers. Votre force de caractère va vous permettre d'obtenir gain de cause aujourd'hui, les béliers. Les taureaux, vous avez soif de découverte, c'est le moment idéal pour partir à l'aventure. Les gémeaux, vous avez du mal à sortir du lit, le week-end va vous faire du bien. Les cancers, on ne peut rien vous dire aujourd'hui, les cancers, vous prenez tout de travers. Les lions, vous avez envie de vous lancer dans de nouveaux projets, profitez-en. Vos idées sont plutôt bonnes. Les vierges, vous êtes sur un petit nuage. Votre journée sera placée sous le signe de la légèreté. Balance, une proposition inattendue va vous tomber dessus comme par magie. Vous ne pourrez pas la refuser. Les scorpions, vous campez trop sur vos positions. Soyez plus souples avec vos proches notamment. Les sagittaires, vous avez le don pour flairer les bonnes affaires. La journée s'annonce productive. Capricorne, vous êtes dans une forme olympique, les Capricornes. Vous passerez une

Très belle journée et le week-end sera encore meilleur. Verseau, le moral est au beau fixe et c'est bien là l'essentiel pour vous les Verseaux. Et enfin les poissons, vous n'avez pas une minute à vous mais vous assurez partout. Félicitations donc les poissons, avec tout ça, belle journée, un bon vendredi.

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0: Flash Emploi sur Zoom Radio. À Jumilhac-le-Grand, la qualité à votre service recrute un auxiliaire de vie en CDI à temps partiel. 25 heures par semaine avec des horaires décalés. Salaire entre 13 et 14 euros de l'heure. Vous aiderez à la toilette et devrez avoir le permis B ou AM. Débutant accepté, contactez X-Cocon. Du côté de Terrasson-Naville-Dieu, Ace France cherche un charcutier en CDI. 30 000 à 33 000 euros par an pour découper, préparer et vendre les produits en respectant les normes. CAP charcuterie et 3 ans d'expérience demandés. À Aimé, un pharmacien en officine est recherché en CDI à 35 heures par semaine. Vous seconderez le titulaire, gérerez les commandes et délivrerez les ordonnances. Diplôme d'État obligatoire. On termine à Saint-Rey-la-Canéda avec un pharmacien en CDD de 18 jours, 35 heures par semaine. Même mission, même diplôme requis. Postulez via l'appli Club Officine. Retrouvez le détail de ces offres sur le site internet et les agences France Travail.
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1: Et rebonjour Chris. Et aujourd'hui, dans les objets non nécessaires du quotidien, le beurrier à tartiner, un ustensile qui râpe le beurre froid, un petit copeau facile à étaler, parce que sortir le beurre du frigo 5 minutes avant, c'est trop compliqué. L'objet ressemble à une râpe à fromage miniature, on appuie, on tourne, le beurre sort en ruban. C'est ingénieux, hein, c'est inutile, mais c'est un objet de plus dans le tiroir. Allez, le beurrier à tartiner pour les gens trop pressés pour attendre que le beurre se ramollisse.
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2: Bonjour, bonjour à tous. Retour à l'hippodrome de Vincennes et les 2850 mètres du prix ERA à l'occasion du Quintet Plus de ce vendredi 8 octobre 2026. Il réunira 15 trotteurs âgés de 7 à 11 ans n'ayant pas gagné 315 000 euros. Départ prévu vers 20h15. En tête de notre sélection, le 14, Indian Fontaine, sur la lancée de sa récente victoire, retrouve Eric Raffin. Il peut doubler la mise et venir l'emporter. Suivi du 12, Inérite, que l'on ne présente plus en pareille société. Le 15, Ilio Pierre J sur la montante actuellement. Le 13, I Still Loving You, sache à placer dans la bonne combinaison. Et enfin le 8, Horizon 2, Tep à très belle cote, prendre une belle allocation. Il complétera notre sélection. Une sélection que vous pouvez retrouver sur ma chaîne YouTube Tom Kazak, les pronostics hippiques avec mes dernières minutes. Donc notre choix aujourd'hui, premier le 14, Indian Fontaine. Second le 12, Inérite. Troisième le 15, il est au Pierre J. Quatrième le 13, I Still Loving You. Cinquième le 8, Horizon 2. Tel le second choix, le 5, le 6 et le 10. Et à vous la fortune.
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1: Il est 10h.
2: Bonjour à tous, à la une de l'actualité. La mobilisation des lycées en baisse ce matin. 141 établissements devraient être totalement fermés aujourd'hui, selon le ministère de l'Éducation nationale. Au total, 96% des établissements scolaires devraient rester ouverts, totalement ou partiellement. Une nouvelle journée de mobilisation est prévue mardi prochain. Le ministre de l'Éducation, Édouard Geffray, se rend dans un lycée de Cachan, dans le Val-de-Marne. Deux semaines de mobilisation, donc, et des premières annonces du gouvernement hier soir. Elles étaient pourtant prévues à la fin du mois. 3000 professeurs remplaçants vont être déployés dans les lycées pour répondre aux revendications des élèves. Plusieurs centaines de recrutements supplémentaires sont également prévus. Le prix du gazole pourrait baisser le mois prochain. Comptez en moyenne 2,40€ le litre en ce moment, 2,20€ le litre de sans-plomb 95-10. Ce sera donc un moyen d'économiser un peu d'argent. Autre astuce, acheter un modèle électrique. Une étude de l'ADEME montre qu'un ménage qui abandonne son véhicule diesel pour un modèle électrique pourrait diviser par 3 ses dépenses à l'usage. Bertrand-Olivier Ducreux est expert environnement.
3: Le prix de l'électricité et la consommation d'électricité d'une voiture électrique conduit à des dépenses pour la recharge qui sont 3 fois plus faibles que quand on fait le plein de sa voiture thermique pour faire la même distance. Donc c'est une économie d'argent. On estime à peu près que pour quelqu'un qui ferait à peu près 1000 km par mois, le coût en électricité serait de l'ordre de 36-37€, alors que le coût en carburant serait de 120€.
2: Des propos recueillis par Mylène Desbacs, il existe des aides pour passer à la voiture électrique, comme le dispositif coup de pouce. Il permet de bénéficier d'une prime pouvant atteindre 5 700€ pour l'achat ou la location d'un véhicule neuf. Les votes sont ouverts depuis quelques minutes pour le premier tour de la primaire social-démocrate. Quelques 140 000 électeurs inscrits sont appelés à départager 5 candidats, Raphaël Glucksmann, Olivier Faure, Ségolène Royal, Emmanuel Morel et Jérôme Guedj. Le scrutin se déroule uniquement en ligne jusqu'à demain soir 20h. Les résultats seront connus dans la foulée et si aucun candidat ne l'emporte dès le premier tour, un second vote aura lieu le week-end prochain. On passe au sport avec du tennis, direction Shanghai pour le Masters 1000. Arthur Géa s'est qualifié ce matin pour le troisième tour en éliminant Hugo Humbert en 3-7. C'est passé aussi pour Adrian Manarino contre l'Italien Flavio Coboli, dernier finaliste de Roland-Garros. Et puis du football avec le retour de la Ligue 1 ce soir, la 6e journée en ouverture. Lens reçoit Lyon à 20h45. Autre match également au menu ce week-end, Paris-Le Mans, Monaco-Toulouse ou encore 3-Marseille. Belle journée à tous.
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5: Auditrices, auditeurs de Zoom Radio, bien le bonjour. Voici votre bulletin météo complet pour votre vendredi 9 octobre le matin. Il faudra compter sur pas mal de soleil, malgré quelques petits nuages et localement quelques nappes de brume et de brouillard, notamment à l'approche du terrassonné. Concernant le vent, il sera faible de sud à sud-ouest avec des rafales allant entre 5 et 15 km par heure. Les températures s'échelonneront entre 5 et 6 degrés seulement. Pour ce vendredi après-midi, malheureusement, ciel plus chargé avec de courtes éclaircies. Concernant le vent, il sera généralement faible à modéré de nord-ouest avec des rafales allant entre 15 et 25 km par heure. Les températures s'échelonneront entre 13 et 15 degrés avec tout de même localement 16 à 17 degrés possibles à l'approche du pays foyen et du Blazeracois. Et pour la soirée la nuit prochaine, les Périgourdins seront sous un ciel totalement couvert. Voilà, c'est terminé pour aujourd'hui, en ce 282e jour de l'année. N'oubliez pas de faire une bise à tous les Denis, les Sarah ainsi que les Sibylles. Le lever du soleil se fera à 8h05 et celui-ci se couchera à 19h23. Et moi, je vous souhaite une excellente journée sur Zoom Radio.
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8: Bonjour à tous, aujourd'hui 9 octobre, on souhaite une bonne fête aux Denis. On reconnaît les Denis par leur forte personnalité et l'air mystérieux qu'ils affichent régulièrement. Peu démonstratifs et introvertis, ils ne révèlent leurs sentiments profonds qu'aux personnes avec lesquelles ils ont une certaine affinité. Leur côté mystérieux et énigmatique fait tout leur charme et séduit leur entourage. Les Denis sont de grands aventuriers, sans cesse attirés par l'ailleurs et avides de nouvelles expériences. Du côté des grands événements de ce 9 octobre, en 1967, exécution de Ernesto Guevara, dit le Che, près de Higuera, dans un village perdu de Bolivie. À 39 ans, il entre dans la légende. 1978, disparition de Jacques Brel, chanteur, compositeur et parolier, acteur belge. 1981, abolition de la peine de mort en France. 1997, à Saint-Sébastien, Laurent Jalabert devient champion du monde contre la montre cycliste. 2006, la Corée du Nord a procédé à son premier essai nucléaire, suscitant une levée de boucliers dans le monde. 2009, le président américain Barack Obama reçoit le prix Nobel de la paix sur 205 candidats. Un bon anniversaire à la sportive Laure Manoudou qui vient de Villeurbanne dans le Rhône, nageuse médaillée olympique, Pierre Jolivet, réalisateur, acteur et scénariste, le chanteur ex-Beatles John Lennon aurait eu 74 ans aujourd'hui. Et voici le dicton du jour, s'il pleut à la Saint-Denis, la rivière sort 9 fois de son lit. Rendez-vous demain, même heure, même radio, ne changez rien.
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9: Direction Biarritz pour un week-end en France.
10: Biarritz, sous ton ciel enchanteur.
9: Sur les 12 paroles de Luis Mariano, on file directement faire un selfie près du Rocher de la Vierge. On ne perd pas de temps, c'est l'emblème de la ville. On y accède par une passerelle Eiffel et au bout, une vision panoramique sur la côte basque a coupé le souffle. Autre incontournable, la grande plage avec tous ses commerces à proximité et surtout l'hôtel du Palais et sa façade imposante que l'on retrouve sur de nombreuses cartes postales d'ailleurs. Biarritz, c'est aussi le surf forcément. On vous conseille d'aller faire quelques stories sur la plage de la côte des Basques, ici les vagues sont un peu moins fortes qu'ailleurs, pour vous lancer, allez, à vous de jouer sur la planche. On n'oublie pas non plus les traditionnels chants basques. Et pour grignoter, on vous conseille la halle de Biarritz, il y a tout. La piprade, notamment, un mélange de tomates, oignons et poivrons rouges ou verts, le tout bien sûr, au piment d'Espelette. Pour le sucré, on préférera évidemment le gâteau basque. Vous nous en direz des nouvelles. Bon week-end à Biarritz.

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2: Bonjour à tous, l'horoscope de ce vendredi. On débute avec les béliers. Votre force de caractère va vous permettre d'obtenir gain de cause aujourd'hui, les béliers. Les taureaux, vous avez soif de découverte. C'est le moment idéal pour partir à l'aventure. Les gémeaux, vous avez du mal à sortir du lit. Le week-end va vous faire du bien. Les cancers, on ne peut rien vous dire aujourd'hui. Les cancers, vous prenez tout de travers. Les lions, vous avez envie de vous lancer dans de nouveaux projets. Profitez-en. Vos idées sont plutôt bonnes. Les vierges, vous êtes sur un petit nuage. Votre journée sera placée sous le signe de la légèreté. Balance, une proposition inattendue va vous tomber dessus comme par magie. Vous ne pourrez pas la refuser. Les scorpions, vous campez trop sur vos positions. Soyez plus souples avec vos proches notamment. Les sagittaires, vous avez le don pour flairer les bonnes affaires. La journée s'annonce productive. Capricorne, vous êtes dans une forme olympique, les Capricornes. Vous passerez une très belle journée et le week-end sera encore meilleur. Verseau, le moral est au beau fixe et c'est bien là l'essentiel pour vous, les Verseaux. Et enfin, les Poissons. Vous n'avez pas une minute à vous, mais vous assurez partout. Félicitations donc, les Poissons. Avec tout ça, belle journée. Un bon vendredi.
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1: Bonjour à tous. Dans l'info insolite du jour, direction les États-Unis, un requin filmé en train de nager en pleine rue après des inondations massives. Stupéfaction pour les habitants de la bien nommée Surf City aux États-Unis qui ont aperçu il y a quelques jours un bébé requin chien nager dans l'eau ayant envahi les rues de leur ville à la suite d'une violente tempête. Au début, nous avons pensé que c'était un poisson, ce qui aurait déjà été plutôt cool, mais un bébé requin, c'est encore mieux. A commenté Drew, auteur d'une vidéo filmée il y a quelques jours et qui a depuis été abondamment partagée sur les réseaux sociaux. Tournée à Surf City dans le New Jersey aux États-Unis, les images montrent un squall évoluer en pleine ville. En tous les cas, le média local explique que les rues ont en effet été inondées après qu'une violente tempête s'est abattue sur le secteur. Voilà pourquoi l'Américain, qui voulait au départ immortaliser l'eau ayant envahi son quartier en milieu de journée, s'est retrouvé à filmer un animal que notamment plusieurs chaînes de télé ont identifié comme étant un requin chien. En France, cette espèce est aussi connue sous le nom d'aiguilla. Il n'est pas inhabituel en tout cas de croiser un squale de cette famille dans les eaux américaines. Même si son aileron dépassant de la surface peut laisser craindre le pire, le requin chien ne mesure pas plus d'un mètre de long et il n'est pas dangereux pour les humains. Il se nourrit en effet de crustacés, de poissons et de calamars. On se retrouve très vite avec d'autres infos insolites.
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1: Bonjour à tous. Aujourd'hui, gros plan sur Thierry Cam. Thierry Cam, né en 1973 à Saint-Claude, en Guadeloupe. Auteur, compositeur, interprète français, reconnu pour ses contributions majeures au genre musical du zouk. En 1983, à l'âge de 10 ans, Thierry Cam s'installe en métropole avec sa famille. Suivant les pas de son frère aîné, Patrick Cam, basketteur professionnel, ayant joué en équipe de France. Passionné par la musique, dès son plus jeune âge, Thierry est influencé par des artistes tels que le groupe Pontillé Cassav et Michael Jackson. En 1988, il participe au concours de chant Le Rêve Antillais, parrainé par Cassav, où il atteint les demi-finales, attirant ainsi l'attention des professionnels du milieu musical. Thierry Cam débute sa carrière en 92 avec l'album Coup de Bulle, présente donc Thierry Cam. Le succès arrive véritablement en 1994 avec l'album Ultime Confession et le titre Coup de Foudre, qui le propulse sur le devant de la scène musicale antillaise et africaine. En 2000, il connaît une reconnaissance nationale avec le single Océan, extrait de l'album Simplement, qui atteint la 5e place des ventes de singles en France. Poursuivant son exploration musicale, Thierry Cam sort en 2003 l'album Autrement, aux sonorités mêlant zouk et R&B, suivi en 2006 de Ma Couleur, produit par Daniel Père, alias Danny P. En 2008, il propose un concept innovant avec l'album Là d'où je viens. Au fil des années, il continue d'enrichir sa discographie avec pas mal de singles. En 2021, par exemple, il sort Tu fais battre mon cœur, suivi en décembre 2022 du single Encore et encore, en duo avec Willim, une artiste ivoirienne. En septembre 2023, il dévoile My Amor, en duo avec la chanteuse haïtienne Lekay Paul. Thierry Cam est le papa d'Ebony Cam, qui s'est fait connaître en participant à la saison 12 de la Star Academy en 2024, où elle a atteint la finale. Très proche de sa fille, il l'a soutenue tout au long de son parcours dans l'émission, partageant même la scène avec elle lors de certaines prestations. On se retrouve très vite avec d'autres infos.

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1: Bonjour à tous et bienvenue sur Zoom Radio, votre radio en Dordogne, avec ce nouveau numéro de Chut, on écoute la télé, la quotidienne. Avec le programme télé de votre soirée de ce vendredi, l'infomédia. Et puis on va vous dévoiler notre album musical coup de cœur cette semaine, aujourd'hui dans les bacs. Alors c'est parti.
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1: Et on commence tout de suite avec votre soirée télé de ce vendredi 9 octobre, avec ce soir sur TF1 la suite de Qui sera le plus nul, présenté par Camille Combal, avec encore des personnalités à éliminer pour cette soirée. Et puis sur France 3, le clan de Long, l'impossible héritage de Virginie Linhart. Sur M6, Stillwater, c'est du cinéma avec Matt Damon. Et puis sur Canal+, ce soir, Marsipulami, première diffusion du film de Philippe Lachaud avec Jamel Debbouze. Sur France 4, un soir d'été sous la Tour Eiffel avec la maîtrise de Radio France. Sur France 5, She Said. Sur Arte, Gerta et le monde déchiré. Sur LCP, Extrême droite, La Nouvelle Garde, un documentaire d'Arthur Didier Derenne. Sur W9, Enquête d'action, présenté par Marie-Ange Casalta. Sur TMC, 90 minutes enquête. Sur TFX, Maison de retraite 2. Sur Gulli, Comme des bêtes. Sur ses stars, Paul Mirabel avec son spectacle Zèbre. Sur TF1, série film New York, unité spéciale. Sur Sister et sa wife 5-0. Et sur RMC Story, la série documentaire Guerre des voisins, Ma vie est un enfer. Sur RMC Découverte, la suite de la série documentaire La Seconde Guerre mondiale, racontée par Tom Hanks. Et sur RMC Life, c'est Castle. Et puis notre coup de cœur télé de ce vendredi, c'est le grand retour sur France 2 ce soir de Tonton. Et oui, Simon Coleman est de retour. Jean-Michel Tinivelli fait son grand retour avec 6 nouveaux épisodes, dont les 2 premiers sont diffusés ce soir et l'intégralité déjà en ligne sur France.tv. Et on y retrouve une saison sous le signe de l'amour.
6: Coucou.
7: Waouh, il est joli ce petit haut. T'es tout en beauté, ma clarinette, ce matin.
6: Merci. Sam, je te fais un jus d'orange pressé.
8: Eh bien, bon repas.
6: Toi aussi, ma vieux. Un petit shot de vitamine C avant d'aller à la fac de médecine.
8: Bah ouais, allez.
6: Ok. Tonton, je t'en fais un aussi.
7: Bah ouais, allez. Hein. Alors par contre, je vais prendre un jus de citron, jus de pamplemousse, avec plus de citron que de pamplemousse et sans pulpe.
6: Ok, pas de soucis, je te fais ça. Ok.
7: Qu'est-ce qui t'arrive ce matin, ma clarinette? Non, c'est vrai, d'habitude, t'es un peu plus chafouin. Là, t'es toute gentille, toute serviable.
6: C'est l'effet Gaspard, ça.
7: Ah, c'est bon, bref.
6: C'est le nouveau voisin.
7: Oui, le petit qui habite à côté de chez Coco.
6: Ouais, on s'est capté dans le bus il y a 3 semaines en allant au lycée. Ouais, ils ont fait connaissance.
7: Allez, hein.
6: Ça a été le crush direct. Hein.
7: Ouais, je sais, ils ont crushé, quoi. T'as le béga. Hein.
6: Ouais. Depuis, on est en couple. Ouais, je fais que penser à lui tout le temps. J'ai toujours envie de le voir. Non, mais j'ai jamais ressenti ça. Hein.
7: Bah, t'es amoureuse.
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1: Réalisé par Julie Rouard et écrit par Marine Jossé, produit par Troisième Œil Story et Imaginissime, Harceleur a été tourné en avril dernier, un 90 minutes que vous pourrez découvrir à partir du 15 octobre prochain sur la plateforme du groupe France Télévisions, France.tv. Une diffusion suivra dans quelques semaines sur France 2. L'histoire de Camille, professeure de français qui tente de jongler entre ses responsabilités familiales et professionnelles quand un drame frappe son collège. Dao, l'ami d'enfance de son fils, est hospitalisé après une chute mystérieuse. Alors que la rumeur d'un harcèlement enfle, Camille se heurte au silence des élèves et s'enfonce dans une enquête officieuse. Elle découvre que Dao a fait une tentative de suicide à la suite de la diffusion d'une vidéo humiliante. Alors qui a filmé? Et surtout, est-ce que cette vidéo n'est que l'élément visible de l'iceberg et d'un harcèlement continu depuis des mois? Peu à peu, les soupçons convergent vers Mathias, son propre fils. Entre instinct maternel et devoir moral, Camille va prendre une décision lourde de conséquences. Protéger son enfant, quitte à effacer des preuves, mais la vérité finit toujours par éclater, bouleversant irrémédiablement leur lien et son regard sur Mathias. Virginie Audoyen joue le rôle titre de Camille et à ses côtés, on y retrouvera Nora Bellé ou encore Caroline Anglade et Constantin Vidal.
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1: Et notre coup de cœur dans les bacs aujourd'hui, album, et bien ce tout nouvel album de Hoshi, Bonjour Docteur, 4e album, intitulé Bonjour Docteur, qui s'annonce comme l'un des événements musicaux majeurs de cette année, pensé et rythmé comme une véritable consultation médicale. Ce projet aborde de front la santé physique et surtout mentale, un sujet brûlant d'actualité profondément ancré dans notre époque. À travers ses nouveaux titres, l'artiste lève le voile sur la reconstruction de soi après une rupture brutale, qu'elle soit amoureuse, amicale ou existentielle. Voici Bonjour Docteur, un petit extrait.

Oshii qui sera partout en 2027 en tournée pendant cette saison 2026-2027. Oshii et il décrit sans phare une trajectoire psychologique dans cet album universel. Elle traverse des vagues successives de tristesse, de colère et de haine avant de trouver le chemin de l'acceptation et enfin une lueur d'espoir salvatrice. Un album thérapeutique qui prouve qu'il est possible de se relever grâce à une force mentale inébranlable, à la musique et surtout aussi au soutien de ses proches. On adore Oshii en plus et on l'embrasse très fort.

0: Et on termine comme chaque jour par les anniversaires de stars. On va souhaiter un joyeux anniversaire aujourd'hui à Angélique Angarni Philopon, l'ex-Miss France de l'année dernière. Fête aujourd'hui ses 36 ans. On va souhaiter un joyeux anniversaire à la comédienne et chanteuse Stéphie Selma qui fête aujourd'hui ses 40 ans. Joyeux anniversaire à Laure Manoudou qui fête également aujourd'hui ses 40 ans. Et puis on va souhaiter un joyeux anniversaire à Yann Barthès qui fête ses 52 ans et à Laurent Mariotte qui fête ses 57 ans.
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0: 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Pour rappel, chute, on écoute la télé à quotidienne, c'est du lundi au samedi à 10h45 et 12h30 sur Zoom Radio, votre radio en Dordogne. Et puis la grande hebdo de chute, on écoute la télé. Eh bien, c'est tous les lundis de 18h à 19h avec pendant une heure le décryptage de l'actualité culturelle avec tous nos invités. Sur ce, il ne me reste plus qu'à vous souhaiter une belle matinée à l'écoute de nos programmes et je vous retrouve tout à l'heure à 12h30 pour la deuxième quotidienne de la journée.
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1: Il est 11h.
2: Bonjour à tous, à la une de l'actualité, Édouard Geffray en déplacement ce matin à Cachan dans le Val-de-Marne. Le ministre de l'Éducation rencontre une vingtaine de lycéens dans un établissement touché par des dégradations et des incendies. Selon le ministère, 141 lycées restent fermés en France aujourd'hui. Le gouvernement a annoncé le déploiement de 3000 professeurs remplaçants d'ici les prochains jours avant une nouvelle journée de mobilisation prévue mardi prochain. Le prix du gazole pourrait commencer à baisser dès le début du mois de novembre, soit dans 3 semaines. Le gouvernement va puiser dans les réserves stratégiques françaises pour tenter de faire reculer les prix à la pompe, Jacques Terrance.
3: L'objectif affiché par le gouvernement, c'est une baisse de 12 à 18 centimes par litre de gasoil. Pour y parvenir, 10 millions de barils vont être progressivement sortis des stocks stratégiques français pendant 3 mois. Ça représente environ 18% de la consommation nationale sur cette période. La mesure doit entrer en vigueur le 1er novembre. Selon le ministre du pouvoir d'achat, Serge Papin, les automobilistes pourraient donc constater les premiers effets dès le début du mois prochain. Reste maintenant à organiser concrètement la baisse. Sébastien Lecornu doit recevoir les distributeurs de carburant lundi à Matignon. En parallèle, le gouvernement cherche de nouvelles sources d'approvisionnement, notamment dans les pays du Golfe et au Nigeria, et ça pour reconstituer les stocks qui seront utilisés.
2: Merci Jacques. Le fabricant des poêles Tefal sommet d'agir contre les polluants éternels. 3 associations environnementales ont mis en demeure le groupe SEB de présenter sous 3 mois un plan pour identifier les risques liés au PFAS et organiser l'arrêt de leur utilisation. Elle réclame également des mesures pour préserver les emplois concernés. Faute de réponse satisfaisante, elle menace de saisir la justice. 3 semaines de récupération attendent désormais Sophie Anneau. Après 8 mois dans l'espace, l'astronaute française doit d'abord passer des examens médicaux, puis rejoindre Cologne en Allemagne. Là, elle va suivre un programme de réadaptation à la gravité après 235 jours dans l'ISS. Le retour à sa forme d'avant va prendre plusieurs mois. On passe au sport avec du football. Une seule rencontre ce soir en Ligue 1 pour l'ouverture de la 6e journée. Lens reçoit Lyon à 20h45, également au programme ce week-end, Paris-Le Mans, Monaco-Toulouse ou encore Nice-Strasbourg. Et se retrouver à l'arrêt sur la route de son plein gré, 950 véhicules d'époque vont recréer les célèbres bouchons de la Nationale 7 ce week-end à La Palisse dans l'Allier. Les festivités débutent aujourd'hui avant le grand embouteillage prévu demain dès 8h30. Voitures anciennes, costumes d'époque et pique-niques au bord de la route vont faire revivre les départs en vacances des années 50 et 60. L'événement célèbre cette année ses 20 ans. Voilà pour l'essentiel de l'actualité. Belle journée à tous.
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1: Bonjour, bonjour à tous. Retour à l'hippodrome de Vincennes et les 2850 mètres du prix ERA à l'occasion du Quintet Plus de ce vendredi 8 octobre 2026. Il réunira 15 trotteurs âgés de 7 à 11 ans n'ayant pas gagné 315 000 euros. Départ prévu vers 20h15. En tête de notre sélection, le 14, Indian Fontaine, sur la lancée de sa récente victoire, retrouve Eric Raffin. Il peut doubler la mise et venir l'emporter. Suivi du 12, Inérite, que l'on ne présente plus en pareille société. Le 15, Ilio Pierre J sur la montante actuellement. Le 13, I Still Loving You, sache à placer dans la bonne combinaison. Et enfin le 8, Horizon 2, Tepe à très belle cote, prendre une belle allocation. Il complétera notre sélection. Une sélection que vous pouvez retrouver sur ma chaîne YouTube Tom Kazak, les pronostics hippiques avec mes dernières minutes. Donc notre choix aujourd'hui, premier le 14, Indian Fontaine. Second le 12, Inérite. Troisième le 15, il est au Pierre J. Quatrième le 13, I Still Loving You. Cinquième le 8, Horizon 2. Tel le second choix, le 5, le 6 et le 10. Et à vous la fortune!

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1: Bonjour à tous, dont l'actualité people du jour. On parle d'Élodie Frégé, un nom sur sa maladie, 13 ans, son nouvel album et enfin une explication invitée il y a quelques jours d'une émission. Élodie Frégé a révélé souffrir d'un TDAH depuis le CE2 et avoir commencé à se soigner seulement récemment. C'est à la fois une très grande envie qui est toujours là de façon sourde et à la fois elle est mêlée de peur, de procrastination, a-t-elle confié à propos de son retour. Aujourd'hui en tournée avec Berger Story, l'ex-gagnant de la Star Academy semble décidé à débloquer enfin la situation. Il va falloir que je mette un sacré coup de pied et que je partage enfin ces chansons qui sont mes enfants. On se retrouve très vite avec d'autres actualités people.
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Bonjour, vos infos locales pour ce vendredi 9 octobre. Un exercice vent violent est organisé par la préfecture de la Dordogne et la communauté de communes Drone et Belle dans le cadre de la Journée nationale de la résilience. À partir de 9h, mardi 13 octobre prochain, tous les habitants qui se trouveront dans un rayon de 10 km autour de Brontôme recevront un message FR alerte qui s'affichera automatiquement sur leur téléphone portable et qui restera actif pendant environ 30 minutes. Il rappellera les principales consignes de sécurité respectées comme dans un véritable message FR alerte. Les habitants qui le recevront n'ont rien à faire, il ne faut surtout pas contacter les services de secours. Poursuite de la mobilisation des lycéens hier en Dordogne à Périgueux. Jusqu'à 300 d'entre eux se sont mobilisés le matin. Ils se sont rassemblés devant la cité scolaire Bertrand de Borne en début de matinée et ont ensuite déambulé dans le calme dans les rues du centre-ville avant de se rendre devant la direction académique. À Sarlat, une trentaine de jeunes se sont rassemblés devant le lycée Joséphine Descœurs le matin. 6 d'entre eux avaient passé la nuit dans des tentes devant l'établissement. Une réunion est prévue ce matin avec la principale. Une trentaine de lycéens se sont aussi mobilisés dans le calme devant la cité scolaire de Ribérac. À Bergerac, une vingtaine de lycéens ont tenté un blocus devant le lycée Maine de Bira. Ils doivent se réunir en assemblée générale ce vendredi dans la matinée. L'intersyndicale étudiante et professionnelle appelle à une nouvelle journée de mobilisation et de grève mardi 13 octobre. Le concert de Chantal Goya prévu à l'Arena de Palio Périgord le samedi 28 novembre est annulé. En ignorant la raison de cette annulation, son concert prévu à Bordeaux ce dimanche 11 octobre est toujours maintenu. Quant à lui, pour les remboursements, il faut se rapprocher du point de vente où vous avez acheté vos tickets. La Ligue nationale de basket a annoncé la programmation de la Betclic Elite jusqu'à la trêve internationale de fin novembre. Après la troisième journée ce samedi contre Bourg-en-Bresse, le BBD ira à Paris dimanche 18 octobre avant d'accueillir Le Mans le samedi 24 à 18h et de disputer le derby à Limoges le samedi 31 à 18h30. Les Boules Azacois recevront Gravelines Dunkerque vendredi 6 novembre à 20h. Ensuite, ils joueront à Chalon-sur-Saône le samedi 14 novembre à 18h avant d'enchaîner par un nouveau déplacement à Cholet le samedi 21 novembre à 18h30. C'est la fin de ce flash. Une très bonne journée à notre écoute.

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1: Bonjour à tous, les programmes télé, la télévision pour ce soir vendredi. On débute avec la chaîne TF1 qui nous propose ce soir l'émission Qui sera le plus nul. Sur France 2, 21h10, rendez-vous avec la série Simon Coleman. Sur France 3, documentaire Le clan Delon, l'impossible héritage. Sur la chaîne France 5, le film She Said, diffusé dès 21h05. Sur la chaîne W9, place au magazine Enquête d'action. Annecy, Genève, gendarme contre hors-la-loi de la route. Et enfin, rendez-vous sur la chaîne Gulli. Rendez-vous dès 21h05 avec le film Comme des bêtes. Avec tout ça, bonne soirée télé.

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1: Bonjour à tous, dans l'actualité musicale du jour, on parle d'Angèle. Angèle tease le titre Love Triangle et ses featuring avant donc la sortie de son nouvel album. Alors que trois titres d'Instinct sont d'ores et déjà disponibles sur les réseaux sociaux. Angèle tease Love Triangle, une chanson featuring avec Caroline Polacek et Sébastien. Angèle a posté donc sur ses réseaux sociaux une vidéo sur un extrait de Love Triangle, un nouvel avant-goût de son album Instinct, disponible dès le 16 octobre prochain. Et le moins qu'on puisse dire, c'est que ce titre en collaboration avec l'américaine Caroline Polacek et le producteur français Sébastien plaît déjà beaucoup aux fans de la chanteuse belge. Sous sa publication, on retrouve des commentaires plutôt enthousiastes. La chanteuse laisse planer le doute, en tout cas impossible de savoir si le titre évoquant le triangle amoureux se laissera écouter avant le 16 octobre. On y retrouve une touche électro aux accents des années 2000, apportée donc par l'artiste phare de la French Touch Sébastien. La suite logique de la collaboration d'Angèle avec Justice sur le single What You Want. Instinct, rappelons-le, sera disponible entièrement le 16 octobre prochain. On se retrouve très vite avec d'autres actualités musicales.
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cherche emploi sur Zoom Radio. À Jumilhac-le-Grand, la qualité à votre service recrute un auxiliaire de vie en CDI à temps partiel. 25 heures par semaine avec des horaires décalés. Salaire entre 13 et 14 euros de l'heure. Vous aiderez à la toilette et devrez avoir le permis B ou AM. Débutant accepté, contactez X-Cocon. Du côté de Terrasson à Villedieu, Ace France cherche un charcutier en CDI. 30 000 à 33 000 euros par an pour découper, préparer et vendre les produits en respectant les normes. CAP charcuterie et 3 ans d'expérience demandés. À Aimé, un pharmacien en officine est recherché en CDI à 35 heures par semaine. Vous seconderez le titulaire, gérerez les commandes et délivrerez les ordonnances. Diplôme d'État obligatoire. On termine à Saint-Ray-la-Canéda avec un pharmacien en CDD de 18 jours, 35 heures par semaine. Même mission, même diplôme requis. Postulez via l'appli Club Officine. Retrouvez le détail de ces offres sur le site internet et les agences France Travail.

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1: Il est midi.
2: Bonjour à tous, l'info en 2 minutes 30. Et d'abord, la mobilisation lycéenne qui se poursuit avec une nouvelle enquête pour des violences policières présumées. L'IGPN a été saisie après la diffusion d'une vidéo semblant montrer un policier donner un coup de genou à un manifestant. 5 enquêtes ont désormais été confiées à l'IGPN par le parquet de Paris. De son côté, le gouvernement prévoit pour l'instant de mobiliser 3000 enseignants remplaçants dans les heures qui viennent. Le premier tour de la primaire social-démocrate pour la présidentielle de 2027 a débuté ce matin. 140 000 électeurs sont appelés à départager 5 candidats Julie Pierry.
3: Oui, et c'est Raphaël Glucksmann qui fait figure de favori. L'eurodéputé de Place Publique affronte notamment Olivier Faure, le patron du Parti Socialiste, Ségolène Royal, Jérôme Guedj et Emmanuel Morel. Après 3 débats télévisés parfois houleux, un sujet cristallise les tensions, les relations avec la France insoumise. Glucksmann et Guedj refusent toute alliance avec le mouvement de Jean-Luc Mélenchon. Faure, Royal et Morel défendent eux un rapprochement de la gauche à l'Assemblée. Les échanges se sont encore durcis hier à la veille du vote. Le scrutin en tout cas se déroule exclusivement en ligne jusqu'à demain 20h. Les résultats seront connus dans la foulée.
2: Merci Julie. Si nécessaire, un second tour aura lieu les 16 et 17 octobre. Le gouvernement veut transférer le remboursement des cures thermales aux complémentaires santé dès 2027. L'objectif est d'économiser 200 millions d'euros pour l'assurance maladie qui prend aujourd'hui en charge 65% du forfait thermal. Au total, 700 millions d'euros de dépenses seraient transférés, dont 500 millions d'euros pour l'hôpital. Le Conseil de l'assurance maladie a rejeté le projet de budget, mais son avis reste consultatif. 3 mois pour agir contre les polluants éternels, c'est le délai fixé au groupe SEB, fabricant des poêles Tefal, par 3 associations environnementales. Elles réclament notamment un plan pour évaluer les risques liés au PFAS et mettre fin à leur utilisation tout en protégeant les emplois concernés. Les associations préviennent qu'elles pourraient engager une procédure judiciaire si la réponse du groupe ne les satisfait pas. 3 personnes ont été tuées dans des frappes contre l'aéroport de Riyad en Arabie Saoudite. Les attaques ont été menées par les rebelles Houthis, selon les autorités de l'aviation civile. Les 3 victimes sont de nationalité saoudienne. Parmi elles figure un pilote de la compagnie aérienne Saudia. Et enfin, côté sport en football, une seule rencontre au programme de la Ligue 1 ce soir en ouverture de la 6e journée de championnat. Lens reçoit l'Olympique Lyonnais à partir de 20h45. Voilà pour l'essentiel de l'actualité. Bonne journée à tous.
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1: Bonjour, bonjour à tous. Retour à l'hippodrome de Vincennes et les 2850 mètres du prix ERA à l'occasion du Quintet Plus de ce vendredi 8 octobre 2026. Il réunira 15 trotteurs âgés de 7 à 11 ans n'ayant pas gagné 315 000 euros. Départ prévu vers 20h15. En tête de notre sélection, le 14, Indien de Fontaine, sur la lancée de sa récente victoire, retrouve Eric Raffin. Il peut doubler la mise et venir l'emporter. Suivi du 12, Inérite, que l'on ne présente plus en pareille société. Le 15, Ilio Pierre J sur la montante actuellement. Le 13, I Still Loving You, sache à placer dans la bonne combinaison. Et enfin le 8, Horizon 2, Tepe à très belle cote, prendre une belle allocation. Il complétera notre sélection. Une sélection que vous pouvez retrouver sur ma chaîne YouTube Tom Kazak, les pronostics hippiques avec mes dernières minutes. Donc notre choix aujourd'hui, premier le 14, Indien de Fontaine. Second le 12, Inérite. Troisième le 15, il est au Pierre J. Quatrième le 13, I Still Loving You. Cinquième le 8, Horizon 2. Tel le second choix, le 5, le 6 et le 10. Et à vous la fortune.
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Bonjour, vos infos locales pour ce vendredi 9 octobre, poursuite de la mobilisation de Lycins et en Dordogne et Périgueux. Jusqu'à 300 d'entre eux se sont mobilisés le matin. Ils se sont rassemblés devant la cité scolaire Bertrand Borne en début de matinée et ont ensuite déambulé dans le calme dans les rues du centre-ville. À Sarlat, une trentaine de jeunes se sont rassemblés devant le lycée Joséphine Baker. Le matin, 6 élèves avaient passé la nuit dans des tentes devant l'établissement. Une trentaine de lycéens se sont aussi mobilisés dans le calme devant la cité scolaire de Ribérac. À Bergerac, une vingtaine de lycéens ont tenté un blocus devant le lycée Maine de Bira. Ils doivent se réunir.

0: Le samedi 28 novembre est annulé, on ignore la raison de cette annulation. Son concert prévu à Bordeaux ce dimanche 11 octobre est toujours maintenu. Pour les remboursements, il faut se rapprocher du point de vente où vous avez acheté vos tickets. La Ligue nationale de basket a annoncé la programmation de la Betclic Elite jusqu'à la trêve internationale de fin novembre. Rappelons qu'après la troisième journée, ce samedi contre Bourg-en-Bresse, le BBD ira à Paris dimanche 18 octobre avant d'accueillir Le Mans samedi 24 à 18h et de disputer le derby à Limoges le samedi 31 à 18h30. Les Boulazacois recevront Grévin-Dunkerque le vendredi 6 novembre à 20h. Ensuite, ils joueront à Chalon-sur-Saône le samedi 14 novembre à 18h avant d'enchaîner par un nouveau déplacement à Cholet le samedi 21 novembre à 18h30. C'est la fin de ce flash, une très bonne journée à toutes et à tous.
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2: Bonjour à tous et bienvenue sur Zoom Radio, votre radio en Dordogne avec ce nouveau numéro de Chut, on écoute la télé, la quotidienne. Avec le programme télé de votre soirée de ce vendredi, l'infomédia, et puis on va vous dévoiler notre album musical coup de cœur cette semaine, aujourd'hui dans les bacs. Alors c'est parti.
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2: Et on commence tout de suite avec votre soirée télé de ce vendredi 9 octobre avec ce soir sur TF1 la suite de Qui sera le plus nul présenté par Camille Combal avec encore des personnalités à éliminer pour cette soirée. Et puis sur France 3, le clan de Long, l'impossible héritage de Virginie Linhart. Sur M6, Stillwater, c'est du cinéma avec Matt Damon. Et puis sur Canal+, ce soir, Merci Pulami, première diffusion du film de Philippe Lachaud avec Jamel Debbouze. Sur France 4, un soir d'été sous la Tour Eiffel avec la maîtrise de Radio France. Sur France 5, She Said. Sur Arte, Gerta et le monde déchiré. Sur LCP, Extrême droite, La Nouvelle Garde, un documentaire d'Arthur Didier Desrennes. Sur W9, Enquête d'action présentée par Marie-Ange Casalta. Sur TMC, 90 minutes enquête. Sur TFX, Maison de retraite 2. Sur Gulli, Comme des bêtes. Sur ses stars, Paul Mirabel avec son spectacle Zèbre. Sur TF1, série film New York, unité spéciale. Sur Sister et sa wife 5-0. Et sur RMC Story, la série documentaire Guerre des voisins, ma vie est un enfer. Sur RMC Découverte, la suite de la série documentaire La Seconde Guerre mondiale, racontée par Tom Hanks. Et sur RMC Life, c'est Castle. Et puis notre coup de cœur télé de ce vendredi, c'est le grand retour sur France 2 ce soir de Tonton. Et oui, Simon Coleman est de retour. Jean-Michel Tinivelli fait son grand retour avec 6 nouveaux épisodes, dont les deux premiers sont diffusés ce soir et l'intégralité déjà en ligne sur France.tv. Et on y retrouve une saison sous le signe de l'amour.
6: Coucou.
7: Waouh, il est joli ce petit haut. T'es tout en beauté, ma clarinette, ce matin.
6: Merci. Sam, je te fais un jus d'orange pressé.
8: Eh bien, bon repas.
6: Toi aussi, Mavio. Un petit shot de vitamine C avant d'aller à la fac de médecine.
8: Bah ouais, allez.
6: Ok. Tonton, je t'en fais un aussi.
7: Bah ouais, allez. Hein. Alors par contre, je vais prendre un jus de citron, jus de pamplemousse, avec plus de citron que de pamplemousse et sans pulpe.
6: Ok, pas de soucis, je te fais ça.
7: Okay. Qu'est-ce qui t'arrive ce matin, ma clarinette? Non, c'est vrai, d'habitude, t'es un peu plus chafouin. Là, t'es toute gentille, toute serviable.
6: C'est l'effet Gaspard, ça.
7: Ah, dégombré.
6: C'est le nouveau voisin.
7: Oui, le petit qui habite à côté de chez Coco.
6: Ouais, on s'est capté dans le bus il y a 3 semaines en allant au lycée.
8: Yep. Ouais, ils ont fait connaissance.
7: Allez, hein.
6: Ça a été le crush direct. Hein.
7: Ouais, je sais, ils ont crushé, quoi. T'as le béga. Hein.
6: Ouais. Depuis, on est en couple. Ouais, je fais que penser à lui tout le temps. J'ai toujours envie de le voir. Non, mais j'ai jamais ressenti ça. Hein.
7: Bah, t'es amoureuse.
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2: Réalisé par Julie Rohard et écrit par Marine Jossé, produit par Troisième Œil Story et Imaginissime, Harceleur a été tourné en avril dernier, 90 minutes que vous pourrez découvrir à partir du 15 octobre prochain sur la plateforme du groupe France Télévisions, France.tv. Une diffusion suivra dans quelques semaines sur France 2. L'histoire de Camille, professeure de français qui tente de jongler entre ses responsabilités familiales et professionnelles quand un drame frappe son collège. Dao, l'ami d'enfance de son fils, est hospitalisé après une chute mystérieuse. Alors que la rumeur d'un harcèlement enfle, Camille se heurte au silence des élèves et s'enfonce dans une enquête officieuse. Elle découvre que Dao a fait une tentative de suicide à la suite de la diffusion d'une vidéo humiliante. Alors qui a filmé? Et surtout, est-ce que cette vidéo n'est que l'élément visible de l'iceberg et d'un harcèlement continu depuis des mois? Peu à peu, les soupçons convergent vers Mathias, son propre fils. Entre instinct maternel et devoir moral, Camille va prendre une décision lourde de conséquences. Protéger son enfant, quitte à effacer des problèmes épreuves, mais la vérité finit toujours par éclater.

0: éclaté, bouleversant irrémédiablement leur lien et son regard sur Mathias. Virginie Audoyen joue le rôle titre de Camille et à ses côtés, on y retrouvera Nora Bellé ou encore Caroline Anglade et Constantin Vidal.
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0: Et notre coup de cœur dans les bacs aujourd'hui, album, et bien ce tout nouvel album de Hoshi, Bonjour Docteur, quatrième album, intitulé Bonjour Docteur, qui s'annonce comme l'un des événements musicaux majeurs de cette année, pensé et rythmé comme une véritable consultation médicale. Ce projet aborde de front la santé physique et surtout mentale, un sujet brûlant d'actualité profondément ancré dans notre époque. À travers ses nouveaux titres, l'artiste lève le voile sur la reconstruction de soi après une rupture brutale, qu'elle soit amoureuse, amicale ou existentielle. Voici Bonjour Docteur, un petit extrait.

Oshii qui sera partout en 2027 en tournée pendant cette saison 2026-2027. Oshii, et il décrit sans phare une trajectoire psychologique dans cet album universel. Elle traverse des vagues successives de tristesse, de colère et de haine avant de trouver le chemin de l'acceptation et enfin une lueur d'espoir salvatrice. Un album thérapeutique qui prouve qu'il est possible de se relever grâce à une force mentale inébranlable, à la musique et surtout aussi au soutien de ses proches. On adore Oshii en plus et on l'embrasse très fort.

0: Et on termine comme chaque jour par les anniversaires de stars. On va souhaiter un joyeux anniversaire aujourd'hui à Angélique Angarni Philopon, l'ex-Miss France de l'année dernière, fête aujourd'hui ses 36 ans. On va souhaiter un joyeux anniversaire à la comédienne et chanteuse Stéphie Selma qui fête aujourd'hui ses 40 ans. Joyeux anniversaire à Laure Manoudou qui fête également aujourd'hui ses 40 ans. Et puis on va souhaiter un joyeux anniversaire à Yann Barthès qui fête ses 52 ans et à Laurent Mariotte qui fête ses 57 ans.
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0: 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Vous allez sur notre site internet, onécoutelatélé.com. Nos réseaux sociaux vous attendent également. Facebook et Instagram, Chut, on écoute la télé. Et puis notre application pour Android, Chut, on écoute la télé également, est en téléchargement pour vous permettre d'écouter directement nos podcasts sur votre smartphone. Vous serez au courant déjà du sommaire de notre grand hebdo qui sera diffusé donc lundi soir de 18h à 19h sur Zoom Radio. Le rendez-vous à ne pas où on décryptera l'actualité culturelle avec tous nos invités pendant une heure. Et puis la quotidienne de Chut, on écoute la télé, vous le savez désormais, c'est du lundi au samedi à 10h45 et 12h30 sur Zoom Radio. Il ne me reste plus qu'à vous souhaiter un bon appétit si vous êtes à table, une belle après-midi à l'écoute de nos programmes et je vous dis à demain samedi 10h45 pour une nouvelle quotidienne. À demain.
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1: Il est 13h.
2: Bonjour à tous, l'info en 2 minutes 30. Et d'abord, la mobilisation lycéenne qui se poursuit avec une nouvelle enquête pour des violences policières présumées. L'IGPN a été saisie après la diffusion d'une vidéo semblant montrer un policier donner un coup de genou à un manifestant. 5 enquêtes ont désormais été confiées à l'IGPN par le parquet de Paris. De son côté, le gouvernement prévoit pour l'instant de mobiliser 3000 enseignants remplaçants dans les heures qui viennent. Le premier tour de la primaire social-démocrate pour la présidentielle de 2027 a débuté ce matin. 140 000 électeurs sont appelés à départager 5 candidats, Julie Pierré.
3: Oui, et c'est Raphaël Glucksmann qui fait figure de favori. L'eurodéputé de Place Publique affronte notamment Olivier Faure, le patron du Parti Socialiste, Ségolène Royal, Jérôme Guedj et Emmanuel Morel. Après 3 débats télévisés parfois houleux, un sujet cristallise les tensions, les relations avec la France insoumise. Glucksmann et Guedj refusent toute alliance avec le mouvement de Jean-Luc Mélenchon. Faure, Royal et Morel défendent eux un rapprochement de la gauche à l'Assemblée. Les échanges se sont encore durcis hier à la veille du vote. Le scrutin en tout cas se déroule exclusivement en ligne jusqu'à demain 20h. Les résultats seront connus dans la foulée.
2: Merci Julie. Si nécessaire, un second tour aura lieu les 16 et 17 octobre. Le gouvernement veut transférer le remboursement des cures thermales aux complémentaires santé dès 2027. L'objectif est d'économiser 200 millions d'euros pour l'assurance maladie qui prend aujourd'hui en charge 65% du forfait thermal. Au total, 700 millions d'euros de dépenses seraient transférés, dont 500 millions d'euros pour l'hôpital. Le Conseil de l'assurance maladie a rejeté le projet de budget, mais son avis reste consultatif. 3 mois pour agir contre les polluants éternels, c'est le délai fixé au groupe SEB, fabricant des poêles Tefal, par 3 associations environnementales. Elles réclament notamment un plan pour évaluer les risques liés aux PFAS et mettre fin à leur utilisation tout en protégeant les emplois concernés. Les associations préviennent qu'elles pourraient engager une procédure judiciaire si la réponse du groupe ne les satisfait pas. 3 personnes ont été tuées dans des frappes contre l'aéroport de Riyad en Arabie Saoudite. Les attaques ont été menées par les rebelles Houthis, selon les autorités de l'aviation civile. Les 3 victimes sont de nationalité saoudienne. Parmi elles figure un pilote de la compagnie aérienne Saudia. Et enfin, côté sport en football, une seule rencontre au programme de la Ligue 1 ce soir en ouverture de la 6e journée de championnat. Lens reçoit l'Olympique Lyonnais à partir de 20h45. Voilà pour l'essentiel de l'actualité. Bonne journée à tous. 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

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À Jumilhac-le-Grand, la qualité à votre service recrute un auxiliaire de vie en CDI à temps partiel. 25 heures par semaine avec des horaires décalés. Salaire entre 13 et 14 euros de l'heure. Vous aiderez à la toilette et devrez avoir le permis B ou AM. Débutant accepté, contactez X-Cocon. Du côté de Terrasson-Naville-Dieu, Ace France cherche un charcutier en CDI. 30 000 à 33 000 euros par an pour découper, préparer et vendre les produits en respectant les normes. CAP charcuterie et 3 ans d'expérience demandés. À Aimé, un pharmacien en officine est recherché en CDI à 35 heures par semaine. Vous seconderez le titulaire, gérerez les commandes et délivrerez les ordonnances. Diplôme d'État obligatoire. On termine à Saint-Ray-la-Canéda avec un pharmacien en CDD de 18 jours, 35 heures par semaine. Même mission, même diplôme requis. Postulez via l'appli Club Officine. Retrouvez le détail de ces offres sur le site internet et les agences France Travail.

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1: Il est 14h.
2: Bonjour à tous, l'info en 2 minutes 30. Et d'abord, la mobilisation lycéenne qui se poursuit avec une nouvelle enquête pour des violences policières présumées. L'IGPN a été saisie après la diffusion d'une vidéo semblant montrer un policier donner un coup de genou à un manifestant. 5 enquêtes ont désormais été confiées à l'IGPN par le parquet de Paris. De son côté, le gouvernement prévoit pour l'instant de mobiliser 3000 enseignants remplaçants dans les heures qui viennent. Le premier tour de la primaire social-démocrate pour la présidentielle de 2027 a débuté ce matin. 140 000 électeurs sont appelés à départager 5 candidats Julie Pierry.
3: Oui, et c'est Raphaël Glucksmann qui fait figure de favori. L'eurodéputé de Place Publique affronte notamment Olivier Faure, le patron du Parti Socialiste, Ségolène Royal, Jérôme Guedj et Emmanuel Morel. Après 3 débats télévisés parfois houleux, un sujet cristallise les tensions, les relations avec la France insoumise. Glucksmann et Guedj refusent toute alliance avec le mouvement de Jean-Luc Mélenchon. Faure, Royal et Morel défendent eux un rapprochement de la gauche à l'Assemblée. Les échanges se sont encore durcis hier à la veille du vote. Le scrutin en tout cas se déroule exclusivement en ligne jusqu'à demain 20h. Les résultats seront connus dans la foulée.
2: Merci Julie. Si nécessaire, un second tour aura lieu les 16 et 17 octobre. Le gouvernement veut transférer le remboursement des cures thermales aux complémentaires santé dès 2027. L'objectif est d'économiser 200 millions d'euros pour l'assurance maladie qui prend aujourd'hui en charge 65% du forfait thermal. Au total, 700 millions d'euros de dépenses seraient transférés, dont 500 millions d'euros pour l'hôpital. Le Conseil de l'assurance maladie a rejeté le projet de budget, mais son avis reste consultatif. 3 mois pour agir contre les polluants éternels, c'est le délai fixé au groupe SEB, fabricant des poêles Tefal, par 3 associations environnementales. Elles réclament notamment un plan pour évaluer les risques liés au PFAS et mettre fin à leur utilisation tout en protégeant les emplois concernés. Les associations préviennent qu'elles pourraient engager une procédure judiciaire si la réponse du groupe ne les satisfait pas. 3 personnes ont été tuées dans des frappes contre l'aéroport de Riyad en Arabie Saoudite. Les attaques ont été menées par les rebelles Houthis, selon les autorités de l'aviation civile. Les 3 victimes sont de nationalité saoudienne. Parmi elles figure un pilote de la compagnie aérienne Saudia. Et enfin, côté sport en football, une seule rencontre au programme de la Ligue 1 ce soir en ouverture de la 6e journée de championnat. Lens reçoit l'Olympique Lyonnais à partir de 20h45. Voilà pour l'essentiel de l'actualité. Bonne journée à tous. 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
1: Bonjour à tous, dans l'actualité musicale du jour, on parle d'Angèle. Angèle tease le titre Love Triangle et ses featuring avant donc la sortie de son nouvel album. Alors que trois titres d'Instinct sont d'ores et déjà disponibles sur les réseaux sociaux, Angèle tease Love Triangle, une chanson featuring avec Caroline Polacek et Sébastien. Angèle a posté donc sur ses réseaux sociaux une vidéo sur un extrait de Love Triangle, un nouvel avant-goût de son album Instinct, disponible dès le 16 octobre. Prochain. Et le moins qu'on puisse dire, c'est que ce titre en collaboration avec l'américaine Caroline Polacek et le producteur français Sébastien plaît déjà beaucoup aux fans de la chanteuse belge. Sous sa publication, on retrouve des commentaires plutôt enthousiastes. La chanteuse laisse planer le doute, en tout cas impossible de savoir si le titre évoquant le triangle amoureux s'élèvera écouté avant le 16 octobre. On y retrouve une touche électro aux accents des années 2000, apportée donc par l'artiste phare de la Fresne

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1: Il est 15h.
2: Bonjour à tous, à la une de l'actualité, près de 6900 gardes à vue depuis le début du mouvement lycéen à la mi-septembre. C'est le nouveau bilan communiqué ce vendredi par le ministère de la Justice. Plus de 2300 personnes font l'objet de poursuites judiciaires et 21 ont été placées en détention provisoire, dont 6 mineurs. De nouveaux éléments dans l'affaire Jordan Bardella. Mediapart publie aujourd'hui de nouvelles preuves qui, selon le journal, relient le président du Rassemblement national à des messages antisémites datant de 2013. L'enquête relève notamment des publications similaires sur ses comptes Facebook et X. Jordan Bardella dément toujours être l'auteur de ces propos et affirme avoir porté plainte pour diffamation. La primaire de la gauche a été perturbée par une cyberattaque ce matin. Dès l'ouverture du vote en ligne à 8h, de fausses connexions ont saturé la plateforme, empêchant certains électeurs de voter. Les organisateurs assurent que les votes enregistrés n'ont pas été compromis. Plus de 140 000 personnes sont inscrites pour ce scrutin qui doit se terminer samedi à 20h. L'Union européenne retire le Panama et le Vietnam de sa liste noire des paradis fiscaux. Les deux pays sont récompensés pour leurs efforts en matière de transparence fiscale. Le Panama figurait sur cette liste depuis 2020 après le scandale des Panama Papers en 2016. Par ailleurs, 8 pays et territoires restent désormais sur cette liste, notamment la Russie. Le prix Nobel de la paix 2026 s'attribuait à la juriste sud-africaine Navathanem Navipillay. Âgée de 85 ans, elle est récompensée pour son engagement en faveur de la paix et du droit international. L'ancienne haute-commissaire aux droits de l'homme à l'ONU a présidé la commission d'enquête qui accusait Israël de génocide dans la bande de Gaza. Et puis une rentrée littéraire avec 461 romans dans les librairies. Amélie Nothomb, Philippe Jaénada ou Sonia De Villiers est face à cette avalanche de nouveautés, difficile de faire un choix, même si certains lecteurs ont déjà leurs favoris. Écoutez.
3: Alors, mon coup de cœur littéraire de cette année, c'est « Le Palais » de François-Henri Désérable, publié chez Gallimard. C'est romanesque, presque aventureux, et en même temps l'histoire d'une revanche et d'une très belle escroquerie.
4: Alors, « Le Palais » de François-Henri Désérable, chez Gallimard, c'est l'histoire d'un palais, c'est-à-dire de quelqu'un qui a un palais très particulier, qui utilise cette qualité pour reconnaître et distinguer les vins, les grands vins, les très grands crus. Et ce palais, il va se servir de son don pour mettre au point une opération de trafic de vins en inventant des faux grands crus qui vont lui permettre d'être très très riche à travers le monde, mais en trompant tout le monde.
2: Des propos recueillis par Manil Ali Khodja. Fin de ce flash, excellent après-midi à tous.
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1: Bonjour à tous, dont l'actualité people du jour. On parle d'Élodie Frégé, un nom sur sa maladie, 13 ans, son nouvel album et enfin une explication. Invitée il y a quelques jours d'une émission, Élodie Frégé a révélé souffrir d'un TDAH depuis le CE2 et avoir commencé à se soigner seulement récemment. C'est à la fois une très grande envie qui est toujours là de façon sourde et à la fois elle est mêlée de peur, de procrastination, a-t-elle confié à propos de son retour. Aujourd'hui en tournée avec Berger Story, l'ex-gagnant de la Star Academy semble décidé à débloquer enfin la situation. Il va falloir que je mette un sacré coup de pied et que je partage enfin ces chansons qui sont mes enfants. On se retrouve très vite avec d'autres actualités people.

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1: Bonjour à tous, dans l'actualité des jeux vidéo du jour, on parle de Transport Fever 3. Il est dispo depuis le 29 septembre dernier. Il aura donc fallu 7 ans à Urban Games pour accoucher de ce troisième opus et c'est peu de dire que les fans de la franchise l'attendaient avec impatience. Heureusement, en tout cas, le résultat est beaucoup plus à la hauteur de nos attentes que les autres concurrents. Pour la faire courte, Transport Fever 3 reprend et étend tous les concepts de Transport Fever 2. Transport Fever 3 part de cette base et vient donc l'améliorer en tout point. D'abord, il apporte un quatrième biome subarctique aux trois existants que sont tempérés, arides et tropicales. Avec ses marécages en plaine et ses hautes montagnes, il apporte également des zones humides, compliquant le développement des villes et des industries en plaine. La météo a aussi été ajoutée avec des épisodes de pluie, mais également une couverture nuageuse variable et un cycle jour-nuit cosmétique et désactivable. Si TF2 était plaisant à regarder, TF3 monte encore la barre beaucoup plus haut. Le jeu est beau et fourmille de détails, si tant est que vous descendiez le regarder de plus près. La génération des cartes a été améliorée et va donc profiter de panoramas tout le long de la partie. Les véhicules aussi sont finement modélisés et animés. Et si on retrouve une bonne partie de ceux de TF2, de nouveau viennent compléter l'offre pour un total dépassant les 250. Ils ont aussi gagné une nouvelle statistique de confort qui viendra tempérer l'impatience et l'insatisfaction des passagers. Le jeu change aussi son système de progression et adopte celui de Cities Skylines 2. Les monuments uniques sont une autre nouveauté également. Autre nouveauté, les industries n'apparaissent pas toutes à la création de la carte. Seules celles nécessaires aux besoins initiaux des villes sont présentes. Pour gérer tout ça, l'interface du jeu a été revue. Si la barre de commande du bas n'a pas trop évolué, il en est autrement des autres fenêtres. Toutes les informations ont été remaniés pour être visibles sur une seule colonne au lieu de plusieurs onglets. Ils font donc désormais bien choisir ces véhicules, notamment ajouter des entrepôts si la livraison ne peut pas se faire en direct et faire tout cela au mieux pour que les produits ne se périment pas avant d'arriver à leur destinataire. Côté gameplay, tous ces ajouts sont globalement clairs, à part peut-être la satisfaction et les denrées périssables qui vont venir vous questionner sur pourquoi vos lignes ne marchent plus comme dans le 2 opus et comment améliorer les choses. En tous les cas, le jeu est disponible depuis fin septembre. Le jeu Transport Fever 3 qui reprend donc le flambeau de son aîné comme une référence du genre. On se retrouve très vite avec d'autres jeux vidéo à découvrir.

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À Jumilhac-le-Grand, la qualité à votre service recrute un auxiliaire de vie en CDI à temps partiel. 25 heures par semaine avec des horaires décalés. Salaire entre 13 et 14 euros de l'heure. Vous aiderez à la toilette et devrez avoir le permis B ou AM. Débutant accepté, contactez X-Cocon. Du côté de Terrasson-Naville-Dieu, Ace France cherche un charcutier en CDI. 30 000 à 33 000 euros par an pour découper, préparer et vendre les produits en respectant les normes. CAP charcuterie et 3 ans d'expérience demandés. 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

0: Un pharmacien en officine est recherché en CDI à 35 heures par semaine. Vous seconderez le titulaire, gérerez les commandes et délivrerez les ordonnances. 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On termine à Saint-Ray-la-Canéda avec un pharmacien en CDD de 18 jours, 35 heures par semaine. Même mission, même diplôme requis. 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
1: Il est 16h.
2: Bonjour à tous. La plateforme de vote de la primaire de la gauche a été visée par une cyberattaque dès son ouverture ce matin. Des robots ont multiplié les connexions fictives, ce qui a empêché une partie des électeurs de voter. Les organisateurs assurent que le scrutin se poursuit. L'intégralité des votes n'est pas compromise. Plus de 140 000 personnes sont inscrites, Julie Pierret.
3: Oui, et c'est Raphaël Glucksmann qui fait figure de favori. L'eurodéputé de Place Publique affronte notamment Olivier Faure, le patron du Parti Socialiste, Ségolène Royal, Jérôme Guedj et Emmanuel Morel. Après trois débats télévisés parfois houleux, un sujet cristallise les tensions, les relations avec la France insoumise. Glucksmann et Guedj refusent toute alliance avec le mouvement de Jean-Luc Mélenchon. Faure, Royal et Morel défendent eux un rapprochement de la gauche à l'Assemblée. Les échanges se sont encore durcis hier à la veille du vote. Le scrutin, en tout cas, se déroule exclusivement en ligne jusqu'à demain 20h. Les résultats seront connus dans la foulée.
2: Merci beaucoup, Julie Pierret. Si nécessaire, un second tour aura lieu les 16 et 17 octobre. Le député RN des Bouches-du-Rhône, Franck Alizio, met fin au contrat de son assistant parlementaire Louis Grégoire, est mis en cause par Libération pour d'anciens messages publiés sur Facebook, notamment racistes, antisémites ou complotistes. Le député affirme que ses écrits étaient inconnus au moment de son recrutement. Les deux tableaux de Renoir volés au musée de Cagnes-sur-Mer dans les Alpes-Maritimes ont été retrouvés. Madame Colonna Romano et jeune femme au puits avaient été dérobés le 8 septembre au domaine des Colettes. Cinq personnes avaient été interpellées mercredi dans cette affaire. D'après une source policière, les œuvres ont été retrouvées pendant la garde à vue. Le prix Nobel de la paix attribué à la juriste sud-africaine Navi Pillay, ancienne juge de la Cour pénale internationale, elle est saluée par Bruxelles comme une défenseure des victimes et de l'état de droit. Israël dénonce au contraire une récompense qui, d'après son ministère des Affaires étrangères, légitime la haine et les préjugés contre l'État hébreu. Trois jours après son titre à Pékin, Novak Djokovic, éliminé dès son entrée en lice à Shanghai, le Serbe de 39 ans a perdu en 2-7, 6-4, 6-3 face au Polonais Hubert Hurkacz au deuxième tour du Masters 1000. Djokovic, 8e mondial, vise toujours une qualif pour le Masters de Turin en novembre. Et puis la France tient sa première finaliste de la semaine aux Mondiaux de judo. Kayla Issoufi disputera la finale des moins de 78 kilos après sa victoire sur la numéro 1 mondiale allemande Olek. La judokate française l'a emportée sur le gong après arbitrage vidéo. Fin de ce flash, excellente fin de journée.
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Bon vendredi à tous, ici Zoom Radio, le son de la Dordogne. On démarre cette fin d'après-midi en musique avec vos titres et puis les sorties du Périgord. On est là sur le 94.8 en Ribéracois, sur le 93.6 entre Périgueux et Bergerac et sur zoomradio.fr. Belle écoute.

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0: Zoom Ardouillot et le patrimoine se racontent à Brantôme, qu'on surnomme la Venise du Périgord. L'abbaye bénédictine se blottit entre la falaise et la Dronne. Son clocher est l'un des plus anciens de France. Et puis ses grottes troglodytes valent à elles seules le détour. Dans quelques instants, filez également dans un jardin d'exception, juste après la musique sur Zoom Radio.
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Et voici le jardin à Salignac, le jardin d'Erignac qui vous ouvre leurs allées. Un chef-d'œuvre taupière sculpté à la main, des perspectives de buis et des charmilles également parmi les plus beaux jardins de France. C'est une parenthèse de verdure et d'élégance qu'on vous propose dans ce blanc pour un de Zoom Radio.

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0: Vous êtes sur Zoom Radio, le son de la Dordogne, c'est vendredi, puis la musique elle continue de plus belle. Bienvenue, belle fin de journée.
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1: Il est 17h.
2: Bonjour à tous. La plateforme de vote de la primaire de la gauche a été visée par une cyberattaque dès son ouverture ce matin. Des robots ont multiplié les connexions fictives, ce qui a empêché une partie des électeurs de voter. Les organisateurs assurent que le scrutin se poursuit. L'intégralité des votes n'est pas compromise. Plus de 140 000 personnes sont inscrites, Julie Pierret.
3: Oui, et c'est Raphaël Glucksmann qui fait figure de favori. L'eurodéputé de Place Publique affronte notamment Olivier Faure, le patron du Parti Socialiste, Ségolène Royal, Jérôme Guedj et Emmanuel Morel. Après trois débats télévisés parfois houleux, un sujet cristallise les tensions, les relations avec la France insoumise. Glucksmann et Guedj refusent toute alliance avec le mouvement de Jean-Luc Mélenchon. Faure, Royal et Morel défendent eux un rapprochement de la gauche à l'Assemblée. Les échanges se sont encore durcis hier à la veille du vote. Le scrutin, en tout cas, se déroule exclusivement en ligne jusqu'à demain 20h. Les résultats seront connus dans la foulée.
2: Merci beaucoup, Julie Pierret. Si nécessaire, un second tour aura lieu les 16 et 17 octobre. Le député RN des Bouches-du-Rhône, Franck Alizio, met fin au contrat de son assistant parlementaire Louis Grégoire, est mis en cause par Libération pour d'anciens messages publiés sur Facebook, notamment racistes, antisémites ou complotistes. Le député affirme que ses écrits étaient inconnus au moment de son recrutement. Les deux tableaux de Renoir volés au musée de Cagnes-sur-Mer dans les Alpes-Maritimes ont été retrouvés. Madame Colonna Romano et Jeune femme au puits avaient été dérobés le 8 septembre au domaine des Colettes. Cinq personnes avaient été interpellées mercredi dans cette affaire. D'après une source policière, les œuvres ont été retrouvées pendant la garde à vue. Le prix Nobel de la paix attribué à la juriste sud-africaine Navi Pillay, ancienne juge de la Cour pénale internationale, elle est saluée par Bruxelles comme une défenseure des victimes et de l'état de droit. Israël dénonce au contraire une récompense qui, d'après son ministère des Affaires étrangères, légitime la haine et les préjugés contre l'État hébreu. Trois jours après son titre à Pékin, Novak Djokovic, éliminé dès son entrée en lice à Shanghai, le Serbe de 39 ans a perdu en 2-7, 6-4, 6-3 face au Polonais Hubert Hurkacz au deuxième tour du Masters 1000. Djokovic, 8e mondial, vise toujours une qualif pour le Masters de Turin en novembre. Et puis la France tient sa première finaliste de la semaine aux Mondiaux de judo. Kayla Issoufi disputera la finale des moins de 78 kilos après sa victoire sur la numéro 1 mondiale allemande Olek. La judokate française l'a emportée sur le gong après arbitrage vidéo. Fin de ce flash, excellente fin de journée.
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0: Bonsoir à tous sur Zoom Radio. Voici la météo pour demain, samedi 10 octobre. Demain, les températures oscilleront entre 12 et 19 degrés. Des averses faibles sont attendues partout. Vers, Montignac, Rouffignac-Saint-Cernin-de-Réac, Ribérac et Périgueux. Côté vent, il soufflera à 10 km/h en direction ouest ou sud-ouest, sauf à Ribérac où il atteindra 15 km/h en direction ouest. Voilà pour la météo de demain. Belle soirée à vous.
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Vous êtes sur Zoom Radio, elle est sur la Dordogne. Et puis le week-end, on approche, hein, on repart en musique avec vos sorties du Périgord. On est là sur le 93.6 entre Périgueux et Bergerac, 95.9 en Périgord noir et sur zoomradio.fr.

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Restez avec nous sur Zoom Radio, direction le Périgord pourpre, à Cadouin exactement, l'abbaye cistercienne et son cloître de style gothique, flamboyant, sont classés au patrimoine mondial. Sur les chemins de Saint-Jacques, bien sûr, la sculpture, chapiteau et silence des dieux. Et dans quelques instants, on file sous les cornières d'une bastide, juste après la musique de Zoom Radio.

La Bastide sur Zoom Radio, ça se passe à Montpazier, l'une des plus belles bastides de France d'ailleurs, avec ses cornières, ses maisons médiévales et ses grandes places centrales. Chaque jeudi matin, il y a le marché qui s'y installe dans un décor unique, un Périgord, un vrai bond dans le temps, bien sûr. Les bons plans sont ici sur Zoom Radio.

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2: Ici Zoom Radio, le son de la Dordogne. Allez, la fête continue, déjà le week-end. Place à la musique. Bon courage, bienvenue, belle fin de journée. 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
1: Il est 18h.
2: Bonsoir à tous. Israël critique vivement l'attribution du Nobel de la paix à Navi Pillay, la juriste sud-africaine, ancienne juge à la Cour pénale internationale et récompensée pour son engagement en faveur de la justice internationale. La présidente de la Commission européenne, Ursula von der Leyen, salue une défenseur des persécutés et des plus vulnérables. Une cyberattaque perturbe le vote en ligne de la primaire de la gauche. La plateforme ouverte ce matin à 8h a subi un afflux massif de connexions automatisées. L'Agence nationale de la sécurité des systèmes d'information a été saisi. Le scrutin doit se poursuivre jusqu'à samedi soir avec des résultats attendus demain vers 20h30. Franck Alizio limoge son assistant parlementaire après des publications Facebook révélées par Libération. Le collaborateur est accusé d'avoir relayé des propos racistes, antisémites et des références collaborationnistes. Le député RN des Bouches-du-Rhône explique que les messages anciens d'une dizaine d'années n'étaient pas connus de son équipe au moment de l'embauche. Soulagement à Cagnes-sur-Mer dans les Alpes-Maritimes où deux tableaux d'Auguste Juste Renoir, volés au musée de l'artiste, ont finalement été récupérés. Les œuvres faisaient partie des quatre toiles dérobées le 8 septembre. Cinq suspects ont été interpellés cette semaine. Le Panama sort de la liste européenne des paradis fiscaux 10 ans après le scandale des Panama Papers. L'Union européenne estime que le pays a progressé dans le respect des normes de transparence fiscale. Le Vietnam est également retiré de la liste noire. Pas de titre mondial finalement, mais une médaille d'argent pour Kayla Issoufi, la judokate française. S'est inclinée en finale des moins de 78 kilos face à l'Emirati Litvinenko aux Mondiaux de Bakou. C'est la troisième médaille française dans la compétition. Et puis une rentrée littéraire avec 461 romans dans les librairies. Et face à cette avalanche de nouveautés, difficile de faire un choix, même si certains lecteurs ont déjà leurs favoris.
3: Le Palais de François-Henri Désérable, publié chez Gallimard. C'est romanesque, presque aventureux, et en même temps l'histoire d'une revanche et d'une très belle escroquerie.
4: Alors, Le Palais de François-Henri Désérable. Chez Gallimard, c'est l'histoire d'un palais, c'est-à-dire de quelqu'un qui a un palais très particulier, qui utilise cette qualité pour reconnaître et distinguer les vins. Et ce palais, il va se servir de son don pour mettre au point une opération de trafic de vin en inventant des faux grands crus qui vont lui permettre d'être très très riche à travers le monde, mais en trompant tout le monde.
2: Voilà, des propos recueillis par Manil Alikodja. Voilà pour l'actu, bonne fin de journée.
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Bonsoir à tous sur Zoom Radio. Voici la météo pour demain, samedi 10 octobre. Demain, les températures oscilleront entre 12 et 19 degrés. Des averses faibles sont attendues partout. Vers, Montignac, Rouffignac-Saint-Cernin-de-Réac, Ribérac et Périgueux. Côté vent, il soufflera à 10 km/h en direction ouest ou sud-ouest, sauf à Ribérac où il atteindra 15 km/h en direction ouest. Voilà pour la météo de demain. Belle soirée à vous!

Dernière heure de la semaine sur Zoom Radio, le son de la Dordogne. On la savoure ensemble, en musique et en douceur, s'il vous plaît. On est là sur le 89 dans le canton Vernon, à le 94-8 Henri Bérécois et Switch.

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0: reste ensemble sur Zoom Radio, place aux artisans, 23 au 25 octobre à Nantron, un Périgord vert. C'est le 16e salon rue des métiers d'art. Une trentaine de créateurs, des démonstrations, des bijoux, du mobilier également, et un marché des producteurs pour se régaler sur place. Et dans quelques instants, on met le cap sur une grande fête de la châtaigne.
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Et voilà, la semaine se termine sur Zoom Radio. Le son de la Dordogne, un grand merci de nous avoir suivis. On se retrouve lundi prochain pour de nouvelles sorties et toujours plus de musique. Excellent week-end avec Zoom Radio.

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1: Il est 19h.
2: Bonsoir à tous. La plateforme de vote de la primaire de la gauche a été visée par une cyberattaque dès son ouverture ce matin. Des robots ont multiplié les connexions fictives, ce qui a empêché une partie des électeurs de voter. Les organisateurs assurent que le scrutin se poursuit et que l'intégrité des votes n'est pas compromise. Les deux tableaux de Renoir volés au musée de Cagnes-sur-Mer sur la Côte d'Azur ont été retrouvés. Madame Colonna Romano et Jeune femme au puits avaient été dérobés le 8 septembre. 5 personnes avaient été interpellées cette semaine dans cette affaire. Les œuvres ont été retrouvées pendant leur garde à vue. Le député RN des Bouches-du-Rhône, Franck Alizio, met fin au contrat de son assistant parlementaire Louis Grégoire, qui est mis en cause par Libération pour d'anciens messages publiés sur son compte Facebook, notamment racistes, antisémites ou complotistes. Le député affirme que ces écrits étaient inconnus au moment du recrutement de son attaché. Le prix Nobel de la paix attribué à la juriste sud-africaine Navi Pillay, ancienne juge à la Cour pénale internationale, elle est saluée par Bruxelles comme une défenseure des victimes et de l'état de droit. Israël dénonce au contraire une récompense qui, selon le ministère des Affaires étrangères, légitime la haine et les préjugés contre l'état hébreu. Dans l'actualité également, les Restos du Cœur lancent leur version humoristique des Enfoirés en avril. Ça s'appelle Les Enflures. C'est un show d'humour avec pas mal de grands noms. Alex Gauthier.
3: Oui, c'est l'humoriste Jarry qui pilote ce nouveau projet caritatif. Plusieurs artistes ont déjà répondu présents. Kev Adams, Redouane Bouguerraba, Elodie Pou ou encore Claudia Tagbo. D'autres noms doivent encore être annoncé. Pour chaque soirée, 1200 spectateurs pourront assister au spectacle à Paris. 400 places sont vendues entre 29 et 59 euros. Les 800 autres seront attribués par tirage au sort avec des tickets de tombola à 2 euros. L'idée, c'est de récolter jusqu'à 1 million d'euros grâce à cette opération. La billetterie et la tombola sont ouvertes. Contrairement aux Enfoirés, ces spectacles ne seront pas diffusés à la télévision.
2: Merci Alex Gauthier. L'intégralité des bénéfices sera reversée aux missions sociales des Restos du Cœur. Pas de titre mondial, mais une médaille d'argent pour Kayla Issoufi. La judokate française s'est inclinée en finale des moins de 78 kilos face à l'Emirati Liftinenko au Mondiaux de Bakou. C'est la troisième médaille française dans la compétition. Et puis retour de la Ligue 1 ce soir, une belle affiche pour ouvrir la sixième journée. Le Racing Club de Lens reçoit l'Olympique Lyonnais à 20h45, une rencontre à suivre sur Ligue 1+. En Ligue 2, 5 matchs également au programme des 20h, notamment Montpellier-Grenoble et Dunkerque-Annecy. C'est la fin de ce flash, bonne soirée.

0: Bonsoir à tous sur Zoom Radio. Voici la météo pour demain, samedi 10 octobre. Demain, les températures oscilleront entre 12 et 19 degrés. Des averses faibles sont attendues partout. Vers, Montignac, Rouffignac-Saint-Cernin-de-Réac, Ribérac et Périgueux. Côté vent, il soufflera à 10 km/h en direction ouest ou sud-ouest, sauf à Ribérac où il atteindra 15 km/h en direction ouest. Voilà pour la météo de demain. Belle soirée à vous.
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1: Il est 20h.
2: Bonsoir à tous. La plateforme de vote de la primaire de la gauche a été visée par une cyberattaque dès son ouverture ce matin. Des robots ont multiplié les connexions fictives, ce qui a empêché une partie des électeurs de voter. Les organisateurs assurent que le scrutin se poursuit et que l'intégrité des votes n'est pas compromise. Les deux tableaux de Renoir volés au musée de Cagnes-sur-Mer sur la Côte d'Azur ont été retrouvés. Madame Colonna Romano et Jeune femme au puits avaient été dérobés le 8 septembre. 5 personnes avaient été interpellées cette semaine dans cette affaire. Les œuvres ont été retrouvées pendant leur garde à vue. Le député RN des Bouches-du-Rhône, Franck Alizio, met fin au contrat de son assistant parlementaire Louis Grégoire, qui est mis en cause par Libération pour d'anciens messages publiés sur son compte Facebook, notamment racistes, antisémites ou complotistes. Le député affirme que ses écrits étaient inconnus au moment du recrutement de son attaché. Le prix Nobel de la paix attribué à la juriste sud-africaine Navi Pillay, ancienne juge à la Cour pénale internationale. Elle est saluée par Bruxelles comme une défenseure des victimes et de l'état de droit. Israël dénonce au contraire une récompense qui, selon le ministère des Affaires étrangères, légitime la haine et les préjugés contre l'état hébreu. Dans l'actualité également, les Restos du Cœur lancent leur version humoristique des Enfoirés en avril. Ça s'appelle Les Enflures. C'est un show d'humour avec pas mal de grands noms. Alex Gauthier.
3: Oui, c'est l'humoriste Jarry qui pilote ce nouveau projet caritatif. Plusieurs artistes ont déjà répondu présents. Kev Adams, Redouane Bouguerraba, Elodie Pou ou encore Claudia Tagbo. D'autres noms doivent encore être annoncé. Pour chaque soirée, 1200 spectateurs pourront assister au spectacle à Paris. 400 places sont vendues entre 29 et 59 euros. Les 800 autres seront attribués par tirage au sort avec des tickets de tombola à 2 euros. L'idée, c'est de récolter jusqu'à 1 million d'euros grâce à cette opération. La billetterie et la tombola sont ouvertes. Contrairement aux Enfoirés, ces spectacles ne seront pas diffusés à la télévision.
2: Merci Alex Gauthier. L'intégralité des bénéfices sera reversée aux missions sociales des Restos du Cœur. Pas de titre mondial, mais une médaille d'argent pour Kayla et Sophie. La judokate française s'est inclinée en finale des moins de 78 kilos face à l'Emirati Liftinenko au Mondiaux de Bakou. C'est la troisième médaille française dans la compétition. Et puis retour de la Ligue 1 ce soir, une belle affiche pour ouvrir la sixième journée. Le Racing Club de Lens reçoit l'Olympique Lyonnais à 20h45, une rencontre à suivre sur Ligue 1+. En Ligue 2, 5 matchs également au programme des 20h, notamment Montpellier-Grenoble et Dunkerque-Annecy. C'est la fin de ce flash, bonne soirée.

Bonsoir à tous sur Zoom Radio. Voici la météo pour demain, samedi 10 octobre. Demain, les températures oscilleront entre 12 et 19 degrés. Des averses faibles sont attendues partout. Vers, Montignac, Rouffignac-Saint-Cernin-de-Réac, Ribérac et Périgueux. Côté vent, il soufflera à 10 km/h en direction ouest ou sud-ouest, sauf à Ribérac où il atteindra 15 km/h en direction ouest. Voilà pour la météo de demain. Belle soirée à vous!

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1: Bonjour à tous, les programmes télé et la télévision pour ce soir vendredi. On débute avec la chaîne TF1 qui nous propose ce soir l'émission Qui sera le plus nul. Sur France 2, 21h10, rendez-vous avec la série Simon Coleman. Sur France 3, documentaire Le clan Delon, l'impossible héritage. Sur la chaîne France 5, le film She Said, diffusé dès 21h05. Sur la chaîne W9, place au magazine Enquête d'action. Annecy, Genève, gendarmes contre hors la loi de la route. Et enfin, rendez-vous sur la chaîne Gulli. Rendez-vous dès 21h05 avec le film Comme des bêtes. Avec tout ça, bonne soirée télé.

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1: Il est 21h.
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1: Il est 1h.
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